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1: Il est 6 heures.
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1: Il est 7 heures.
2: Bonjour à tous. À la une de l'actualité, une Française atteinte de l'hantavirus est toujours en réanimation à Paris. La ministre de la Santé l'a confirmé hier soir, tout en assurant qu'il n'y a pas de circulation diffuse du virus en France. Emmanuel Macron assure que la situation est sous contrôle. 22 cas contacts ont été identifiés dans le pays. Ils sont testés et placés à l'isolement pour au moins 14 jours. Les autorités assurent donc qu'il n'y a pas de circulation diffuse du virus sur le territoire. Ces Français ne sont pas inquiets et n'imaginent pas un autre confinement.
3: Je pense que ça va moins évoluer que le Covid, parce qu'on a déjà pris des précautions et c'est juste, si ça se répand rapidement, c'est juste, le problème sera le vaccin et c'est tout.
4: Ça a l'air d'être traité, d'être pris en charge, donc je suis pas plus inquiet que ça.
5: Je dois faire confiance parce que sinon je vais m'inquiéter, comme on disait, mais je m'inquiète pas pour l'instant. Mais voilà, si on commence à mettre en place des procédures de confinement ou autre, j'espère croire qu'on met en place ce qu'il faut pour limiter, parce que ça a l'air d'être quand même un méchant virus. Hein.
2: Des propos recueillis par Mylène Debac, l'Organisation mondiale de la santé rappelle toutefois que d'autres cas pourraient apparaître dans les semaines à venir. Un animateur mis en examen est placé en détention provisoire pour des gestes à caractère sexuel sur 3 enfants. C'est ce qu'a indiqué le parquet de Paris hier. L'homme d'une vingtaine d'années exerçait dans une école maternelle du 11e arrondissement de la capitale. Dans cette même école, un autre responsable périscolaire a été suspendu après une plainte pour attouchement sexuel sur un enfant de 4 ans. Gérald Darmanin recule sur sa réforme du plaidé coupable. Le ministre de la Justice propose d'exclure tous les crimes sexuels et les affaires relevant de la cour d'assises. Le dispositif ne concernait plus que les dossiers comme les coups mortels ou les braquages. Une décision prise après plusieurs semaines de mobilisation des avocats. Une première pour un président américain depuis près de 10 ans. Donald Trump se rend à Pékin pour les 2 prochains jours pour rencontrer Xi Jinping. Les tensions commerciales et la guerre au Moyen-Orient seront au cœur des discussions. Donald Trump souhaite notamment faire pression sur son homologue chinois concernant le soutien de Pékin à Téhéran. On revient en France avec du football. Le choc de ce soir en Ligue 1, Lens 2e reçoit le PSG 1er. En cas de victoire, les Parisiens seront champions de France et si Lens gagne ce match, les nordistes pourront encore croire au titre. Match à 21h et aussi Brest-Strasbourg. C'est l'autre match en retard de la 29e journée. Coup d'envoi à 19h. Belle journée à tous.
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1: La ludothèque Art des Jeux installera ses différents espaces de jeux libres adaptés à tous les âges à la salle municipale de Saint-Jean-Chambre ce mardi de 17 à 19h. Près de jeux, coin bébé, jeux d'imitation, jeux d'assemblage et jeux de société seront au rendez-vous. Plus d'infos sur artdesjeux.com ou au 07 69 70 11 57. À la ludothèque, les enfants sont sous la responsabilité de leurs parents ou d'un adulte référent. Action portée par l'association de la maison de santé pluridisciplinaire du pays de Vernoux. Jeudi 14 mai, venez découvrir les chemins de Saint-Jean-Roure, de Rochebonne aux Éoliennes, au travers de 4 parcours différents. Départ de 8 à 11 heures, participation de 6 euros, possibilité de restauration à l'arrivée, réservation conseillée, organisée par l'Amicale de Saint-Jean-Roure et Géocaching et chemin. Renseignements et réservations au 06 06 52 06 40. Le comité des fêtes d'Empurany organise sa randonnée de printemps samedi 16 mai. Départ, place de l'église d'Empurany à 10h. Premier tronçon de 8 km, dénivelé positif 300 mètres. Apéritif au jus de fruits du village offert. Repas tiré du sac. Départ, office de tourisme de Lamastre à 14h pour un tronçon retour de 9 km 200, dénivelé positif 500 mètres. Accessible à tous avec de bonnes chaussures et gourdes d'eau. Participation libre et facultative. Renseignements 07 70 53 08 94.
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la commune de Boré lance un appel à candidature pour la gestion de l'auberge du Mézin. Une réouverture serait souhaitée à partir de la saison estivale 2026, axée dès juin. Cet établissement communal, entièrement rénové en 2023, est implanté au centre du village. De nouveaux aubergistes sont attendus pour faire vibrer les murs de ce véritable lieu de vie, commerce multiservice. L'auberge sera mise en location sous forme de bail locatif mixte. Retrouvez l'offre sur le site envidr.com/annonce. Contact par mail à politiqueaccueil@montagne-ardèche.fr.

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1: Concours de pétanque jeudi 14 mai, en tête à tête, à Belsante. Tirage à 9h et 15h. Concours en doublette, buffet et buvette sur place. Lot 80€ plus mise et 180€ plus mise. Envie de célébrer le printemps au bord de l'eau, les 14, 15 et 16 mai, Renversante et Loutre-la lancent Roule-ma-Loutre première édition, un festival itinérant d'art vivant dans la vallée de l'Eyrieux. À vélo, entre les Ollières-sur-Eyrieux et Saint-Maurice de Chalencon, profitez de films, concerts, spectacles et chants au Moulinage de la Roche. Événements à prix libre et conscient, retrouvez le programme sur le site www.roulemaloutre.fr. Dans le cadre de sa saison culturelle itinérante, la communauté de communes Valérieux vous propose invitation au voyage, concert de Jeanne Bleuze, piano et clavecin en partenariat avec les concerts de poche. Entre un piano qui se déplie et un clavecin qui se démonte, cette artiste unique et pétillante propose un seul en scène virtuose et fantaisiste qui s'amuse du récital classique. Jeudi 21 mai à 20h, rendez-vous à la salle des fêtes Élirib à Saint-Pierreville. Tout public, tarif 10€, tarif réduit 6€. 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
1: Il est 8 heures.
2: Bonjour à tous. À la une de l'actualité, calmer les inquiétudes. Emmanuel Macron assure que la situation est sous contrôle concernant l'antivirus. Une Française testée positive est toujours en réanimation à Paris. La ministre de la Santé l'a confirmé hier soir, tout en assurant qu'il n'y a pas de circulation diffuse du virus en France. 22 cas contacts ont été identifiés dans le pays. Ils sont testés et placés à l'isolement pour au moins 14 jours. Circulation très compliquée aujourd'hui pour le pont de l'Ascension dans le sens des départs. Bison futé voit rouge dans une grande partie du pays et même noir en région Auvergne-Rhône-Alpes. D'importants bouchons sont attendus sur l'A7 entre Lyon et Orange, mais aussi sur l'A10, l'A13 et l'ensemble des axes vers le littoral. Il vous est conseillé d'éviter l'A7 entre 11h et 23h et de traverser l'Île-de-France avant 10h. Les jeunes conducteurs utilisent trop le téléphone au volant, c'est ce que dit le nouveau baromètre Vinci Autoroutes, Virginie Quénon.
3: Oui, près d'un automobiliste de 16 à 24 ans sur deux reconnaît envoyer ou lire des SMS en conduisant. Un chiffre bien supérieur à la moyenne nationale. Beaucoup évoquent l'habitude de changer la musique, de consulter des messages ou de regarder les notifications. Mais gare aux conséquences, la sécurité routière assure que lire un message au volant multiplie par 23 le risque d'accident. En France, environ 400 décès par an sont directement liés à l'utilisation du téléphone en conduisant. Le téléphone au volant reste puni d'une amende de 135 euros et d'un retrait de 3 points sur le permis.
2: Merci Virginie pour ces précisions. Des enfants en contact avec de la drogue, un élève de l'école primaire de Villejuif a découvert un sachet de kétamine dans la rue avant de le montrer à plusieurs camarades. Ils n'ont pas inhalé le produit. Trois enfants ont été examinés par les pompiers et aucun ne présentait de symptômes. Une enquête a été ouverte pour retrouver l'origine de cette drogue. Un animateur mis en examen et placé en détention provisoire pour des gestes à caractère sexuel sur trois enfants, c'est ce qu'a indiqué le parquet de Paris hier. L'homme d'une vingtaine d'années exerçait dans une école maternelle du 11e arrondissement de la capitale. Dans cette même école, un autre responsable périscolaire a été suspendu après une plainte pour attouchement sexuel sur un enfant de 4 ans. Et en football, Rodez est qualifié pour le prochain tour du barrage d'accession en Ligue 1. Les Ruthénois se sont imposés 3-2 hier soir sur la pelouse du Red Star. Prochain match, ce devrait être face à Saint-Étienne vendredi. La Ligue doit confirmer aujourd'hui le succès du Mans face à Bastia après l'interruption du match samedi soir après des jets de fumigène des supporters corses. Belle journée à tous.
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0: Bonjour à tous, nous fêtons Roland dans ce 13 mai. Alors cette semaine va-t-elle démarrer rapidement?
1: Eh bien, pour vous, Bélier, quelques tensions sont à craindre avec un proche, alors essayez de temporiser un petit peu les choses.
0: Taureau, aujourd'hui, réfléchissez avant de parler, car tout ce que vous ferez ou tout ce que vous direz sera susceptible d'influencer votre avenir à long terme.
1: Gémeaux, il faudra mettre de l'eau dans votre vin pour parvenir à un accord avec une personne de votre entourage proche.
0: Cancer, une ouverture sur un projet, une idée reste possible, un nouvel engagement pourrait avoir lieu pour certains natifs du signe, alors ayez confiance.
1: Les lions, même si votre situation vous semble difficile, ne vous inquiétez pas, les choses vont s'arranger.
0: Vierge, le mensonge n'est pas la solution pour cacher une difficulté, essayez donc d'adopter une attitude plus responsable.
1: Balance, une contrariété semble vous attrister, alors sortez, voyez donc du monde afin de vous changer les idées.
0: Scorpion, vous bénéficiez d'une bonne énergie, le moral est au beau fixe.
1: Sagittaire, votre affabilité vous attire toutes les sympathies.
0: Capricorne, vous vous montrerez plus souple que d'habitude, surtout si vous avez des enfants.
1: Les Verseaux, utilisez votre intuition pour anticiper l'imprévisible.
0: Enfin, Poisson, besoin de changement, de quoi déstabiliser votre entourage. Bonne journée à tous. À demain pour un nouvel horoscope, nous fêterons Mathias.
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1: La ludothèque Art des Jeux installera ses différents espaces de jeux libres adaptés à tous les âges à la salle municipale de Saint-Jean-Chambre ce mardi de 17 à 19h. Près de jeux, coin bébé, jeux d'imitation, jeux d'assemblage et jeux de société seront au rendez-vous. Plus d'infos sur artdesjeux.com ou au 07 69 70 11 57. À la ludothèque, les enfants sont sous la responsabilité de leurs parents ou d'un adulte référent. Action portée par l'association de la maison de santé pluridisciplinaire du pays de Vernon. Conférence au Temple de Sainte-Agrève, samedi 16 mai à 18h, protestantisme et politique, par le pasteur Michel Bernard, ancien président du Conseil national de l'Église protestante unie de France. La question du politique et de la politique concerne en fait toutes les religions et elle est aujourd'hui d'une brûlante actualité. Attaché à la laïcité pour des raisons théologiques et historiques, le protestantisme a des affinités avec la démocratie pour une société ouverte où toutes les convictions, y compris religieuses, devraient pouvoir s'exprimer. Le comité des fêtes d'Empurany organise sa randonnée de printemps samedi 16 mai. Départ, place de l'église d'Empurany à 10h. Premier tronçon de 8 km, dénivelé positif 300 mètres. Apéritif au jus de fruits du village offert. Repas tiré du sac. Départ, office de tourisme de Lamastre à 14h pour un tronçon retour de 9 km 200, dénivelé positif 500 mètres. Accessible à tous avec de bonnes chaussures et gourdes d'eau. Participation libre et facultative. Renseignements 07 70 53 08 94.
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1: 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Le comité des fêtes d'Arles-Bosc organise une randonnée pédestre par Monts et par Vaux, jeudi 14 mai. Trois parcours proposés. Un parcours ludique de 6 km avec énigme, deux autres parcours de 12 et 21 km. Café et brioche seront offerts au départ prévu entre 7h30 et 10h30 et assiette ardéchoise à votre arrivée. Inscription par mail comité des fêtes d'Arles-Bosc@gmail.com ou sur place, départ de la salle des fêtes d'Arles-Bosc, tarif 10€, gratuit pour les moins de 10 ans.

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1: Il est 9h.
2: Bonjour à tous. À la une de l'actualité, un marché de l'emploi en difficulté. Selon l'INSEE, ce matin, le taux de chômage dépasse les 8% au premier trimestre cette année en France. Son plus haut niveau depuis 5 ans. La hausse touche particulièrement les jeunes de 15 à 24 ans avec un taux qui dépasse les 21%. Les réunions s'enchaînent concernant l'antivirus. La ministre de la Santé s'entretient avec les professionnels du secteur ce matin pour faire le point sur la situation. Elle a assuré hier soir qu'il n'y a pas de circulation diffuse du virus dans le pays. Une française testée positive est toujours en réanimation à Paris. 22 cas contacts ont été identifiés dans le pays. Ils sont testés et placés à l'isolement pour au moins 14 jours. Les autorités assurent donc qu'il n'y a pas de circulation diffuse du virus sur le territoire. Ces Français ne sont pas inquiets et n'imaginent pas un autre confinement.
3: Je pense que ça va moins évoluer que le Covid parce qu'on a déjà pris des précautions et si ça se répand rapidement, c'est juste, ce sera le vaccin et c'est tout.
4: Ça a l'air d'être traité, d'être pris en charge, donc je suis pas plus inquiet que ça.
5: Je dois faire confiance parce que sinon je vais m'inquiéter, comme on disait, mais je m'inquiète pas pour l'instant. Mais voilà, si on commence à mettre en place des procédures de confinement ou autre, j'espère croire qu'on met en place ce qu'il faut pour limiter, parce que ça a l'air d'être quand même méchant virus.
2: Des propos recueillis par Mylène Debac, l'Organisation mondiale de la santé rappelle toutefois que d'autres cas pourraient apparaître dans les semaines à venir. Circulation très compliquée aujourd'hui pour le pont de l'Ascension dans le sens des départs. Bison futé voit rouge dans une grande partie du pays et même noir en région Auvergne-Rhône-Alpes. D'importants bouchons sont attendus sur la 7 entre Lyon et Orange, mais aussi sur la 10, la 13 et l'ensemble des axes vers le littoral. Il vous est conseillé d'éviter la 7 entre 11h et 23h et de traverser l'île de France avant 10h. Un homme de 37 ans a été condamné à 14 mois de prison ferme à Grenoble pour avoir placé un traceur GPS sur la voiture de son épouse. Ils étaient en instant de divorce. L'homme s'était aussi présenté sur son lieu de travail et l'avait appelé à de très nombreuses reprises. On passe au sport avec du football. Deux matchs de Ligue 1 ce soir. Brest reçoit Strasbourg. Coup d'envoi à 19h et le Paris Saint-Germain leader se déplace à Lens deuxième. Ça sera à partir de 21h. Ce sont deux matchs en retard de la 29e journée. Ils avaient été déplacés pour permettre au PSG et à Strasbourg de préparer leur match européen. Voilà pour l'essentiel de l'actualité. Belle journée à vous.
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1: La ludothèque Art des Jeux installera ses différents espaces de jeux libres adaptés à tous les âges à la salle municipale de Saint-Jean-Chambre ce mardi de 17 à 19h. Prêts de jeux, coin bébé, jeux d'imitation, jeux d'assemblage et jeux de société seront au rendez-vous. Plus d'infos sur artdesjeux.com ou au 07 69 70 11 57. À la ludothèque, les enfants sont sous la responsabilité de leurs parents ou d'un adulte référent. Action portée par l'association de la maison de santé pluridisciplinaire du pays de Vernon. Envie de célébrer le printemps au bord de l'eau, les 14, 15 et 16 mai, Renversante et Loutre-la lance Roule-ma-Loutre première édition, un festival itinérant d'art vivant dans la vallée de l'Eyrieux. À vélo, entre les Olières-sur-Eyrieux et Saint-Maurice-de-Chalancon, profitez de films, concerts, spectacles et chants au Moulinage de la Roche. Événement à prix libre et conscient, retrouvez le programme sur le site www.roulemaloutre.fr. Dans le cadre de sa saison culturelle itinérante, la communauté de communes Valérieux vous propose invitation au voyage, concert de Jeanne Bleuze, piano et clavecin en partenariat avec les concerts de poche. 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Jeudi 21 mai à 20h, rendez-vous à la salle des fêtes Élie Ribe à Saint-Pierreville. 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
1: Il est 10h.
2: Bonjour à tous. 8 cas contacts français liés à l'antivirus rapatriés en quarantaine à Paris. Ces passagers voyageaient dans le premier avion reliant Sainte-Hélène à Johannesburg. Ils étaient aux côtés d'un malade contaminé. Selon nos confrères de BFM TV, 5 auraient déjà été transférés à l'hôpital de la Pitié-Salpêtrière. 3 autres sont attendus d'ici la mi-journée, dont une de la région rennaise. Ces déplacements sont liés à un niveau de risque jugé plus élevé. L'antivirus au programme de 2 réunions de la ministre de la Santé aujourd'hui, après les professionnels de la médecine ce matin, dont des syndicats et ordres des professions pour faire un point sur la situation. Stéphanie Rist doit s'entretenir cet après-midi avec ses homologues européens. Une réunion de coordination à la demande de Sébastien Lecornu. Le chômage au plus haut depuis 5 ans, le taux dépasse les 8% au premier trimestre de 2026. Les jeunes sont particulièrement touchés avec un taux qui dépasse les 21% chez les 15-24 ans. Le long week-end de l'Ascension approche, mais il va falloir être patient sur les routes. Bison futé, voie rouge au plan national dans le sens des départs. C'est même noir en Auvergne-Rhône-Alpes. D'importants bouchons sont attendus sur l'A7 entre Lyon et Orange, mais aussi sur l'A10, l'A13 et sur les axes amenant au littoral. C'est orange dans le sens des retours. Patience donc derrière le volant et même dans les bouchons, on ne touche pas au téléphone car les jeunes conducteurs l'utilisent trop selon le nouveau baromètre Vinci Autoroute Virginie Quénon.
3: Oui, près d'un automobiliste de 16 à 24 ans sur deux reconnaît envoyer ou lire des SMS en conduisant. Un chiffre bien supérieur à la moyenne nationale. Beaucoup évoquent l'habitude de changer la musique, de consulter des messages ou de regarder les notifications. Mais gare aux conséquences, la sécurité routière assure que lire un message au volant multiplie par 23 le risque d'accident. En France, environ 400 décès par an sont directement liés à l'utilisation du téléphone en conduisant. Le téléphone au volant reste puni d'une amende de 135 € et d'un retrait de 3 points sur le permis.
2: Merci Virginie. Dans certains départements, une suspension immédiate du permis peut même être décidée. Gabriel Attal se rapproche un peu plus d'une candidature à la présidentielle de 2027. Le conseil du parti Renaissance a adopté hier soir une motion de soutien à plus de 90%. Enfin en basket, les San Antonio Spurs de Victor Wembanyama sont à une victoire de la finale de conférence NBA. Ils se sont imposés à 126 à 97 face aux Minnesota Timberwolves cette nuit. Voilà pour l'actu. Bonne journée à tous.
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8: Je l'aperçois, penché sur ses ruches.
9: Bonjour Fabrice. Alors Fabrice m'accueille avec une panoplie.
10: Salut Magalaï. C'est parti.
9: Ça là.
10: Tiens, essaye ça. Une combinaison blanche d'apiculteurs. Parce que c'est la couleur qui les agresse le moins.
9: Voilà. Bon, il faut rester calme.
10: Ouais. Il faut essayer de pas faire de gestes brusques, de pas être trop énervé.
9: Ah, élégant, là, c'est pour moi.
10: Exactement.
9: Et ça, faut passer la main dedans. C'est quoi l'idée?
10: Ouais, c'est pour rassurer. Peut-être un petit trou ou deux, mais...
9: Oh, Mon Dieu.
10: C'est le baptême. Après, je n'ai pas mon brevet de secouriste. Hein.
9: Moi, oui, mais bon, si ça je suis par terre, je ne servirai pas à grand-chose. Bah, écoute...
10: Alors, parce qu'il ne faut quand même pas déconner. Je veux bien filer un super voile, une super combi.
9: Ouais.
10: Mais le minimum, c'est qu'il y ait un trou ou deux dans les gants, quoi.
9: Ok, bah, je vais mettre les mains dans mes poches, non? Tu vas me faire travailler ou pas? Comment
10: non,
9: ça se passe?
10: Je ne vais pas te faire bosser.
9: Bon.
10: J'ai des choses à faire. Puis comme je suis un vieux garçon, plein de vieilles habitudes...
9: Pas touche à tes ruches.
10: On peut, mais en fait, on a toujours peur des gens qui touchent au cadre, tout simplement qu'ils écrasent la reine, tu vois. Mmh. Et voilà, parce qu'un néophyte, forcément, il a des gestes pas super précis. Et moi, le premier, je peux tuer une reine, donc un débutant, c'est encore pire. Mmh. Et nos reines, c'est tout, quoi. Mmh. C'est plus que la colonie. Enfin non, c'est aussi important. Non, parce que la reine sans la colonie, elle n'existe pas. Mmh. C'est pas la reine qui décide, c'est l'esprit de la ruche. Ça va, allez ?
9: Très bien.
10: Ok.
9: C'est donc, pas la reine qui décide, c'est l'esprit de la ruche.
10: Oui, mais en même temps, s'il n'y a pas de reine, il n'y a plus de ruche, quoi. Donc c'est une osmose, mais au final, on dit que c'est une dictature et tout, mais non, c'est très démocratique, parce que si l'esprit de la ruche, il décide que la reine, elle vaut peanuts, ben il la zigouille. Ben, il la zigouille.

0: Et tu vois, là, c'est plein d'abeilles qui ramènent des pelotes de pollen, là. Tu vois, elles ont plein de petites boules jaunes aux pattes, là.
1: Mmh. Ouais, je vois.
0: Donc ça, ça veut dire qu'il y a de la ponte.
1: Okay.
0: Ça, direct, avant d'ouvrir, tu sais s'il y a de la ponte, s'il y a une reine qui pond ou pas, parce qu'elles rentrent du pollen. Et s'il n'y a pas de reine, s'il n'y a pas de ponte, elles n'ont pas de raison de rentrer du pollen, parce que le pollen, c'est ce qui nourrit les larves, quoi. Mmh. Ce qu'on appelle le couvain.
1: Si vous voulez en savoir plus, il faut lire Une salamandre à l'oreille, qui quand même parle pas mal des abeilles.
0: Ouais,
1: carrément. C'est pas qu'une histoire de salamandre. Bref, on en parlera plus tard.
0: Ok, donc je viens d'ouvrir celle-ci, moi là. J'en ai encore 5 à ouvrir. J'ai commencé à faire des essaims, c'est-à-dire j'ai commencé à créer une nouvelle colonie. C'est un peu tôt, mais j'essaye. Voilà.
1: Pourquoi c'est un peu tôt?
0: Parce que pour créer une nouvelle colonie, ça veut dire qu'il va y avoir une reine vierge dans 15 jours qui va naître et qui, 15 jours après, va sortir pour faire son vol nuptial et se faire féconder. Déjà, il faut qu'il y ait des faux bourdons. Et là, tout juste, il y a du couvain de faux bourdons. Elle recommence à pondre des œufs de mâles qui vont naître d'ici 15 jours, 3 semaines. Le temps qu'ils soient mûrs aussi, c'est-à-dire qu'ils soient féconds, il faut 15 jours. Donc c'est pour ça qu'on ne peut pas faire des essaims trop tôt, parce qu'il n'y a pas de faux bourdons, il n'y a pas de mâles l'hiver. Mm. Elle les zigouille parce que c'est des bouches à nourrir pour rien, en fait. Mm. Et elle recommence, la reine, à pondre du mâle là, en ce moment, dans le but de repartir pour des fécondations, quoi.
1: Mm. D'accord. C'est quoi la différence entre un faux bourdon et un bourdon?
0: C'est de la race des bourdons, et un faux bourdon, c'est de la race des abeilles. Mm. C'est-à-dire qu'on les appelle les faux bourdons, mais c'est des mâles d'abeilles, en fait.
1: Okay.
0: Qui servent que à la fécondation.
1: Ils ont quel look?
0: En fait, ça dépend des années et de la tendance fashion. Je sais que l'année dernière, c'était très moulé. Après, il y a 3 ans, c'était pas de def. Quel look? C'est des grosses abeilles un peu trapues. C'est pas tôt, des fois ils sont albinos, ils peuvent être un peu albinos parce que consanguins, avec des yeux blancs, aveugles, tout blancs. Enfin, ça ressemble à une grosse abeille un peu trapue, quoi. Allez, c'est parti. Là, il y a plein d'abeilles là-dedans, je suis bien content. Donc là, je suis en train d'écarter les cadres pour pouvoir en sortir sans tout écraser. Donc moi, je suis en ruche d'Adam 10 cadres, cadre droit.
1: C'est quoi d'Adam?
0: C'est un format de ruche qui convient très bien à la montagne. Dans le sud, ils ont des langstrottes. Tiens, ça, c'est très beau, ça.
1: Alors là, le cadre est presque couvert d'abeilles.
0: Là, je cherche la reine. Je cherche la maman. Elle est là. Est-ce que tu la vois?
1: Oui, je la vois, elle a un petit point blanc sur le dos.
0: Oui, je lui ai mis un petit point blanc. C'est pour pouvoir la trouver facilement.
1: Ouais.
0: Ça va toujours?
1: Ça va toujours, je reste calme. Ah, donc là, il y a plein d'abeilles sur le couvercle de la petite boîte dans laquelle tu as...
0: Ouais, c'est ce qu'on appelle une cage à pistons.
1: Une cage à pistons. Donc ouais, la reine est dans la cage à pistons.
0: Oui, ce qui me permet, si tu veux, de manipuler la ruche... sans que je prenne le moindre risque de l'écraser. Et puis, comme je fais des essaims, c'est-à-dire je lui prends un cadre et je le mets dans une autre ruche, ça permet de ne pas embarquer la reine, tu vois.
1: Mmh, ok.
0: You see what I mean? 1, 2, 3, 4, 5, plus les 6. Elle est magnifique, cette ruche. Donc, je vais lui pomper un cadre. On appelle ça pomper un cadre. Enfin, dans le jargon.

0: je viens de secouer un cadre d'abeilles pour pas les écraser.
1: En effet, on a eu un beau nuage d'abeilles là. Mais je recule un peu. Je recule doucettement. Parce que je sens quand même qu'on les dérange. Voilà, la reine vient de ressortir de la cage à pistons et elle va retourner tranquillement dans sa case. Bon, ça demande quand même concentration, présence à soi-même et aux abeilles.

0: tu vois, quand on a 250, 300, voire 500 ou 600, c'est pareil. Et après, à chaque fois qu'on fait des essaims, c'est-à-dire on fait des essaims jusqu'à la fin de la saison, on refait cette opération où quasi normalement, à chaque fois que tu ouvres une ruche et que tu sors des cadres, il faut regarder, il faut trouver la reine toujours pour éviter de l'écraser, de l'embarquer. Donc il y a du job, quoi. Il y a toujours du boulot, en fait. On sous-estime beaucoup le travail. Sans parler de porter les ruches pour les déplacer, pour courir après la fleur ou les récoltes de miel qui peuvent être très physiques, quoi.
1: Et ça, alors, ça fait combien de temps que tu es apiculteur?
0: Écoute, j'ai fait une toute première saison en 97 du côté de Chabeuil, au rucher de la Tour. Et puis, j'y suis revenu en 2004. J'ai fait des saisons 2004, 2005, 2006. Corse 1 et Vercors. Parallèlement, j'ai monté mon cheptel, doucement. J'ai passé un BPREA, donc un brevet professionnel de responsable agricole, en 2007. Et en 2008, j'avais mes 200 ruches, c'est-à-dire la surface minimum d'installation. Et je me suis installé en 2008. Donc, clairement, je fais ça depuis 2004. J'ai tenu 7-8 ans. J'ai arrêté en 2015 à peu près. Ça fait 10 ans que j'ai arrêté en professionnel. Et que je suis amateur, quoi.
1: Okay.
0: Amateur, c'est 20 de ruches, quoi. Tu vois. J'en avais 17 il y a 2 ans et j'en ai perdu 16 à cause du frelon. Tu vois.
1: Ok.
0: Donc ça veut dire que j'avais plus qu'une ruche. T'as une ruche, et ben c'est reparti. Tu repars de 1, tu divises, t'en fais 2, tu divises, t'en fais 3, et puis c'est reparti, quoi.
1: Tout le monde sait que t'es apiculteur, mais pas seulement. T'es auteur aussi.
0: Ouais, alors je suis...
1: Mais t'as commencé par quoi? Auteur ou apiculteur?
0: J'ai commencé par l'écriture, mais tout petit, quoi. J'ai commencé gamin, et puis ado, et puis jeune adulte. Et c'est quand j'ai commencé à devenir apiculteur que j'ai arrêté l'écriture. Parce que j'avais plus le temps, j'avais plus la dispo, j'avais une vie de fou, et puis j'avais envie de concret, quoi. J'avais envie de m'ancrer, j'avais envie de sortir du royaume des rêves. L'écriture, c'était super, hein, mais ça m'entretenait beaucoup là-dedans, mais j'avais besoin d'un ancrage fort. Et en fait, je l'ai trouvé et ça m'a beaucoup convenu, en fait, 10 ans d'apiculture pour l'ancrage, quoi. Et voilà, après, ça t'empêche pas de cogiter, t'imaginer des histoires quand t'es aux ruches, mais je me suis dit que je les écrirais plus tard et c'est ce qui a été le cas, tu vois.
1: Les trois ouvrages dont on parle sont les ouvrages qui ont été écrits après ton expérience d'apiculteur.
0: Ah ouais. Disons que quand j'ai arrêté l'apiculture, je me suis remis à l'écriture de manière un peu évidente. Et sans me poser de questions pour autant, je me suis remis derrière mon clavier et puis j'ai commencé à raconter une histoire. Et c'est sorti tout seul, en fait, tu vois, le premier, la fille du chasse-neige, là. Je me suis posé aucune question, quoi. J'y suis allé sans filet, quoi. C'est le principe de l'innocence et du naïf absolu, quoi. Le mec qui se plonge dans un roman en disant « pas de problème ». Aujourd'hui, je vois toutes les questions que je me pose pour avant de m'y lancer et tout. Là, ça n'a pas été le cas. J'étais vraiment dans une urgence. J'avais des mots qui me sortaient de partout, quoi. Il fallait que ça expulse, ça jaillisse.
1: Et le second?
0: Ouais, le second, t'as toujours ce putain de syndrome du second. Le second, c'est compliqué, quoi. Tout le monde te le dit, parce que surtout quand t'as un premier qui a marché, tu vois. Déjà, tu sais pas si tu vas réussir à en écrire un deuxième. Et puis, tu peux tomber dans le piège de l'attente du lecteur. Tu te dis, le premier, il a marché parce que ça. on t'a dit ouais ça c'est super, ça c'est super, et du coup tu peux tomber dans le piège de répondre à une espèce de commande, tu vois, ou de recette. Tu vois, et vraiment le second c'est le plus dur pour un auteur, et puis c'est celui qui transforme l'essai, quoi. Est-ce que t'es un auteur ou est-ce que t'as juste eu de la chance, quoi? Ouais. Tu vois.
1: Ouais.
0: Donc il a été plus compliqué, et puis j'étais affreusement bavard sur mon second.
1: C'est-à-dire?
0: Bah, j'ai beaucoup palabré, j'ai beaucoup raconté, j'en ai fait des caisses. J'avais besoin de... Je suis quand même tombé un peu dans le travers du piège, de la peur d'être lu, tu vois, et d'être influencé quand même par ce regard du lecteur. Et en fait... Mon éditrice m'a dit c'est bien, mais ça va pas, quoi. Trop bavard, tu nous expliques trois fois les choses. Il y a des moments où tu nous dis regardez comme j'écris bien. Quand j'ai pigé ça, en fait, j'ai viré 60 pages. Tu vois, ça m'a fait l'effet de... Je sais pas si tu connais l'épamprage dans le travail de la vigne.
1: Non.
0: En fait, l'épamprage, c'est au printemps, tu sais, quand t'enlèves tous les gourmands sur un pied de vigne qui viennent pomper de l'énergie au pied au détriment du raisin. Et donc, quand tu piges comment fonctionne un pied de vigne pour avoir fait de l'épamprage, en fait, tu sens presque que le pied te remercie de lui redonner de la vitalité, de l'air pour le raisin, pour le fruit.
1: Ouais, c'est pas un peu de l'anthropomorphisme, ça?
0: Peut-être. Non, parce que... Peut-être. À la rigueur, c'est pas grave.
1: On garde. Ouais.
0: Ben là, c'est pareil. Quand j'ai pigé ce qui allait pas dans le deuxième roman et tout le bavardage qui fait que j'arrêtais pas de dire « Ouais, mais moi, je suis pas un mec qui m'écoute écrire. » J'étais tombé dans ce putain de piège de « Si, je m'écoutais écrire. » J'étais bavard. J'étais là en mettre plein la vue au lecteur, de regardez, moi, tous les styles que je peux avoir, regardez ma syntaxe, regardez comme je suis bon en métaphore. Vous en voulez encore? Je vais vous en remettre une couche. Et je parle, je donne cette image-là d'une pizza au cassoulet, tu vois, c'était ça, en fait. J'en mettais trop plein les yeux, plein la tête au lecteur. Et quand tu piges ce qui va pas et que tu commences à enlever tous ces gourmands qui viennent pomper le fruit, l'énergie du reste de la phrase... Et eh ben en fait, c'est une espèce de délestage, mais qui est merveilleux. Moi, c'était fantastique, en fait, quand j'ai pigé. Et j'ai viré 60 pages, mais alors, sans sourciller, quoi. Alors qu'un auteur, tu lui enlèves un mot de son livre, tu lui arraches un membre, tu vois. Et là, c'était juste bon. Donc le deuxième, c'était ça. Après, l'histoire, je l'avais, mes persos, je les avais, le kiff, l'envie d'écrire, je l'avais, tout était encore en l'état. Sauf que j'avais, voilà, ce problème-là. Et le troisième, j'ai pas du tout eu ce problème, par contre. Le troisième, j'y suis allé, j'avais un vrai axe de sobriété, où j'avais décidé d'être le moins narratif possible, parce que j'avais envie d'en dire un maximum via mes dialogues, tu vois. Je voulais que mes persos soient incarnés et ils parlent au lecteur par rapport à sa rythmique, par rapport à son vocabulaire, par rapport à ses silences. Et du coup, il y a des moments où je fais de la narration, bien sûr, si tu veux. Mais tu vois, le troisième, en nombre de signes, pas en nombre de pages, mais en nombre de signes, il y a moitié moins que le second. Et il a plus touché...
1: Là, c'est la salamandre à l'oreille.
0: Voilà. Et il a plus touché ce troisième que le second au final. Mais je vais à l'os, tu vois. Je suis inspiré par Miles Davis, par exemple, qui lui, à la fin, il sortait trois notes, mais c'était de la pureté absolue. Et aujourd'hui, ça me fait beaucoup plus écho. En tout cas, pour ce troisième, ça me faisait écho. Le quatrième, je l'aborde encore différemment.
1: Le dernier, le troisième roman, La salamandre à l'oreille, elle est habitée de ton histoire personnelle?
0: Pas plus que les autres. C'est-à-dire qu'il y a toujours, un peu de moi, mais il n'y a pas plus ni moins que dans les précédents. C'est-à-dire que oui, là, on a tendance évidemment à faire le parallèle entre ma vie et la vie de Samuel Page, qui est le protagoniste d'Une salamandre à l'oreille, parce que le mec, il était auteur, puis il est devenu apiculteur.
1: Donc forcément.
0: Forcément. Sauf que moi, c'était tout le contraire et ça change tout. J'ai d'abord été apiculteur, puis auteur, en vérité. Et ça change, je trouve, beaucoup de choses. C'est-à-dire que je me suis posé la question de si ça avait été le contraire, si j'avais été auteur puis apiculteur, quelle aurait été ma vie et comment aurait été mon écriture. Et je sais aujourd'hui, pour avoir été d'abord apiculteur, ce que l'apiculture m'apporte en tant qu'auteur, dans ce côté ancrage, dans le côté collé à la réalité, avec une part de moi qui rêve et qui écrit avec sa tête, tu vois. Et il n'y a pas plus de moi dans celui-là que dans les autres. Les autres, il y avait un musicien, il y avait un photographe. Mais c'est un mélange de moi, de ce que j'entends chez les autres, de ce qu'on me raconte et de mon imaginaire. C'est toujours pareil. C'est un gros globi-boulga de tout ça. Et je suis incapable d'écrire un bouquin qui est collé à ma réalité. Incapable.
1: Finalement, c'est ton nouveau job ?
0: Oui. Là, c'est un peu compliqué parce que là, j'avais un CDI en tant qu'auteur.
1: Ah oui, ça existe ?
0: Non. Non, mais moi, oui. 6CC, moins 1,5 SA. Mais j'avais la chance d'être embauché dans un projet un peu fou, dans un univers de jeux vidéo où un patron de jeux vidéo a embauché une équipe d'auteurs pour écrire une saga littéraire en 7 tomes, avec une partie science-fiction, une partie fantasy, donc elfes, fées et compagnie. Et donc on était 6 auteurs à écrire ça, et moi j'avais un CDI, voilà, et la boîte coule.
1: Merde.
0: Ouais, tu l'as dit, ma galaille. Après j'ai plein de projets en cours, tu vois, là je fais... l'écriture d'une série de films d'animation avec un jeune qui sort d'une école d'animation, Soren, que j'adore. On fait un truc bien punk, comme j'aime. Et puis voilà, je cherche un éditeur pour un livre illustré que je fais avec mon ami Yann Luran, qui est photographe à Saint-Martin en Vercors. On a écrit un conte avec des photos très réalistes. Voilà, un quatrième roman. Et puis là, j'ai peut-être... Ben, voilà, il se passe des choses... autour du scénar, mais de manière non officielle pour le moment. Donc on va voir si ça marche ou pas.
1: Ok. Waouh, ouais, bah, ça fait pas mal de projets. Des incertitudes, des attentes, c'est pas très confortable, mais non. C'est créatif et quand même foisonnant.
0: Moi, j'ai besoin d'être en mouvement, en lenteur pour écrire, mais j'ai peur de l'arrêt. Donc l'arrêt, c'est bien, mais ça permet de faire une pause, mais il faut repartir vite. Donc c'est pour ça que sans être un hyperactif comme je pouvais l'être quand j'étais apiculteur, mais moi j'ai besoin d'avoir des projets et d'avancer tout le temps, d'avoir des choses en tête. J'ai des envies d'atelier d'écriture aussi sur le Vercors ou sur Montpellier, enfin voilà quoi.
1: Dans ton rôle d'écrivain,
0: ouais.
1: D'auteur,
0: ouais.
1: Est-ce que tu as l'impression de participer à une certaine transition, un changement d'époque, de monde, de je ne sais ?
0: Ça, c'est super compliqué, tu vois. Moi, j'ai un pote qui est auteur et qui dit que lui, il écrit pour changer le monde et qu'il est convaincu avec son ego surdimensionné, que j'adore. Hein. Sans ego, tu meurs, et un auteur sans ego, il écrit pas. Mais l'important, c'est qu'est-ce que tu fais de ça ? Moi, je suis très en questionnement par rapport à mon propre ego et au service de quoi je décide de le mettre. Et en fait, moi, j'écris, je le dis toujours, hein, moi, j'écris de manière extrêmement égoïste dès le départ. J'écris pour ma pomme, j'écris pour me faire du bien, j'écris pour y rencontrer, y trouver, épouser de l'absolu, une liberté sans bornes. Et l'état d'écriture et le moment d'écriture, il n'y a rien qui équivaut à ce kiff absolu. Donc c'est vraiment quelque chose de très égoïste au départ. Après, évidemment, j'écris pour être lu, donc j'oublie pas le regard de l'autre. Donc en second lieu, j'écris aussi pour mes lecteurs, pour mon éditrice et pour mes proches. Après, je trouve que c'est casse-gueule en fait, cette idée d'écrire pour changer les choses ou pour apporter quelque chose à une société. Je trouve ça hyper casse-gueule parce que ça peut nous mettre au-dessus du commun des mortels, au-dessus du lot, au-dessus de la masse. Et moi, je viens d'un milieu populaire et je le revendique et je suis clairement estampillé culture pop, quoi. culture pop et populaire, ce qui est la même chose pour moi. C'est quelque chose auquel je tiens beaucoup, beaucoup. Tu vois, j'étais à Paris, je suis allé voir un match de rugby avec des rugbyman ce week-end. Je passais le week-end avec des gens populaires. J'ai rencontré des barman, des éboueurs, etc. Et avec ces gens-là, je me sens extrêmement bien parce qu'il y a de la simplicité. Voilà. Ça, c'est de là où je viens, c'est là où je suis et c'est là où je vais. Mmh. Après, si ça ne m'empêche pas d'avoir plein de potes auteurs qui sont dans un milieu beaucoup plus intellectuel, voire bourgeois de gauche, même s'ils n'en ont pas conscience et qu'ils sont dans le déni par rapport à ça, c'est pas très grave, on va pas se renier dans qui on est. Mais je peux être aussi très bien avec un milieu donc de gauche intellectuelle, mais même de droite intellectuelle, tu vois. Moi, je suis pas quelqu'un de droite, c'est pas un secret. Mais j'ai peur de la position de l'auteur au-dessus du lot qui est là pour changer le monde. Après, je vais pas te mentir que si demain j'ai un prix, je vais pas le refuser, même si j'écris pas pour avoir des prix. Si demain on me donne un prix, je le prends. C'est un peu la même chose. C'est-à-dire que c'est l'étape suivante de l'état d'écriture, du pourquoi j'écris. Après, quand j'ai un petit jeune, comme ça m'est déjà arrivé, qui vient me voir et qui me dit... Vous êtes mon auteur préféré, vous avez bouleversé ma vie et depuis que je vous lis, j'ai changé radicalement mon point de vue sur les gens, les choses et sur ce que je veux faire. J'ai tout planté, mon boulot de merde, de futur commercial, banquier ou je ne sais quoi, pour lequel j'étais destiné, pour devenir, je ne sais plus, musicien, auteur, saltimbanque ou menuisier, ça n'a pas d'importance. Bon ben voilà, je ne vais pas te dire que ça ne me touche pas, évidemment que ça me touche. Je trouve que c'est une sacrée responsabilité d'écrire des bouquins. Quand certains disent « oui, mais moi j'écris pour changer le monde et pour proposer un nouveau paradigme, une nouvelle façon de voir les choses », c'est de la responsabilité. Et en plus, qui on est nous pour dire aux autres « pensez comme nous, on a raison ». Moi je suis convaincu, si tu veux, d'être en accord avec moi-même et en accord avec mes valeurs. Pas tous les jours, clairement, j'ai beaucoup de doutes. Ce que je veux dire, c'est qu'aujourd'hui, je trouve que le problème majeur de la société, ce qui, moi, me touche et me bouleverse et me met très à mal quotidiennement, c'est ne plus s'entendre dans nos différences. Ça me fait mal, quoi. Et moi, ce que j'aime, c'est aller me confronter à mon bel opposé parce qu'il va me remuer dans mes certitudes. Et lui, il est convaincu d'avoir raison, comme moi, je suis convaincu d'avoir raison. Et je pense que jusqu'à il y a très peu de temps, il y avait encore un pont entre les différences. Et je trouve que chez tout le monde, hein, aujourd'hui, tout est clivé. On s'est tous recroquevillés entre nous, entre convaincus, parce qu'on est assaillis, parce qu'on est accusés, parce qu'on est malmenés. Il y a beaucoup d'agressivité, etc. Et les différences ne sont plus tolérées. Et du coup, l'écriture, c'est pareil. C'est-à-dire que moi, je vais proposer via mes personnages des points de vue qui me sont chers, des valeurs écolo, des valeurs sociales de gauche, des valeurs de tolérance, etc., etc. Mais pas dans ma narration. Toujours par mes personnages, pour pas faire de prosélytisme. Et je trouve que l'entre-soi peut faire de nous des espèces de co-sanguins intellectuels qui fait qu'on va vieillir avec des tares, quoi. Et voilà, ce sujet, ben voilà, ça englobe tout ça. Ta question, elle m'amène à cette longue réponse. Mais voilà, il y a un vrai questionnement en tant qu'auteur. Donc on dit les auteurs sont les spectateurs du monde, les auteurs ou les artistes. Donc oui, mais c'est parce que c'est lié, je pense, à un trait de caractère qui est proche de l'empathie et qui fait que cette empathie qui parfois déborde en nous, on se fait de la place en faisant des mots, de la peinture, ou une fois de plus, de la charpente ou je ne sais quoi. Donc, oui, on peut proposer des idées, on peut proposer des points de vue, des contre-pieds qui sont parfois dans des replis qu'on ne voit pas toujours ou qu'on n'entend pas toujours. De par une empathie peut-être un peu exagérée, mais qui est subie, ça ne veut pas dire qu'on a raison.
1: tu observes quand même une transition qui s'opère, des oui. changements qui se mettent en branle, ah bah oui. et tu participes à travers ta, oui. Bah, le choix, comme oui, tu oui. dis.
0: Je prends mes responsabilités là-dedans, si voilà. tu veux. Je ne veux pas dire mais non. Oui, bien sûr que ça fait partie du moment où tu es édité ou du moment où tu es lu. De toute façon, tu vas influencer les gens, que les gens soient d'accord avec toi ou pas. Donc oui, on participe à un changement, forcément, parce qu'on fait partie d'un paysage. Tu vois, là, je suis en lice pour un prix que j'adore, ça s'appelle Habiter le Monde. Qui est sur Montpellier. Je suis hyper fier parce qu'on n'a pas proposé le bouquin et on a été choisi quand même. Et j'aime beaucoup cette idée d'habiter le monde. Comment le monde t'habite, comment tu habites le monde. Et ben voilà, ça rejoint un peu ce questionnement aussi. Ouais. C'est tout ça. Comment tu décides de remplir ta vie et comment tu décides d'aller habiter ce monde qui t'entoure, dont tu fais partie, mais qui fait aussi partie de toi. Je suis aussi très proche d'une histoire de grand tout, etc. Mmh. etc.
1: T'es optimiste, toi ? Bon.
0: Ça dépend... Non, je ne suis pas très optimiste. Je ne suis pas très optimiste comme garçon, mais après, j'essaie de garder la patate, tu vois. Bah, je suis quand même bien rattrapé en ce moment par l'état du monde, ouais. Non, ça me... Je suis hyper inquiet, en fait, par l'avenir, là. Moi, je suis inquiet de voir la peste brune là, qui débarque. Moi, je suis un fils d'immigré, tu vois. Et toute ma vie, j'ai revendiqué la tolérance, la différence. Je suis allé en Afrique, au Maghreb, etc., etc. Putain, voilà, moi, ça me tue, quoi. De voir tous les xénophobes se lâcher, totalement décomplexés, de manière extrêmement naturelle et normale, qui viennent me parler comme si j'en étais, en plus, tu vois, et qui sont surpris que j'en sois pas. Ça m'inquiète énormément. Je me dis, mais on va où comme ça? Tu vois, ça nous rappelle quand même une époque qu'on n'a plus envie de voir. Je suis très inquiet parce que j'ai bossé des années en apiculture et que l'abeille, on l'appelle la sentinelle de l'environnement, c'est pas pour rien. On voit l'état de la planète, j'ai beaucoup milité pour des assauts environnementales. Bon, ben voilà, on a espéré des changements et en fait, c'est parti à fond, mais dans l'autre sens. Voilà, les agressivités, les guerres, les virus. Putain, je me dis, mais l'avenir de mes gosses, c'est quoi? Toi, mon gosse, je lui dis, mais bosse à l'école pour ton avenir. Et il se marre, il me dit, mais de quel avenir tu me parles, tu vois? Donc, t'as envie de rester optimiste pour eux, parce que tu dis, putain, on a fait des enfants, c'est pas pour leur offrir ce tas de pu, parce qu'on est quand même responsable de cet état du monde. On dit, bah, c'est pas toi, bah, un peu quand même, si c'est pas moi, c'est tout le monde, en fait. C'est notre responsabilité. Quand tu mets ton butin dans une urne, c'est ta responsabilité. C'est toi qui changes le monde ou pas. Je change plus le monde, moi, aujourd'hui, en faisant de l'apiculture et en allant voter, qu'en écrivant des bouquins, pour revenir à ta question de tout à l'heure. Tu vois, j'ai beaucoup plus l'impression de militer en maintenant les abeilles en vie et puis en faisant des vrais choix, malgré tout ce qu'on peut dire, avec un bulletin. Mais non, je suis très inquiet, ça part... Tout part à vélo, ma pauvre Suzette.
1: Il va falloir quand même laisser un message, non?
0: Un message?
1: Ouais. Oh,
0: je ne suis pas là pour le moment. Un message, si, bah oui, le message c'est continuons à entretenir, à reconstruire les ponts qui se sont effondrés entre les gens et entre les différences. Et relevons la tête et allons vers nos beaux opposés, même s'ils nous dégondent. Voilà, il faut savoir nous entendre, nous écouter pour avancer ensemble. De toute façon, si on n'avance pas ensemble, on n'ira nulle part, quoi.
1: Tu penses faire partie des hypersensibles émotionnels?
0: Ouais, je sais pas, il paraît, ouais, j'en sais rien. Peut-être, ouais. Moi, je pense plutôt que c'est le monde qui est hyposensible.
1: Merci, Fabrice.
0: Merci, Magalaï.
1: Merci, les abeilles, de nous avoir accueillis, supportés. et presque pas piqué. C'était l'ADN par Magali. 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
1: Il est 11h.
2: Bonjour à tous. 8 cas contacts français liés à l'antivirus rapatriés en quarantaine à Paris. Ces passagers voyageaient dans le premier avion reliant Sainte-Hélène à Johannesburg. Ils étaient aux côtés d'un malade contaminé. Selon nos confrères de BFM TV, 5 auraient déjà été transférés à l'hôpital de la Pitié-Salpêtrière. 3 autres sont attendus d'ici la mi-journée, dont une de la région rennaise. Ces déplacements sont liés à un niveau de risque jugé plus élevé. L'antivirus au programme de 2 réunions de la ministre de la Santé aujourd'hui, après les professionnels de la médecine ce matin, dont des syndicats et ordres des professions pour faire un point sur la situation. Stéphanie Rist doit s'entretenir cet après-midi avec ses homologues européens. Une réunion de coordination à la demande de Sébastien Lecornu. Le chômage au plus haut depuis 5 ans, le taux dépasse les 8% au premier trimestre de 2026. Les jeunes sont particulièrement touchés avec un taux qui dépasse les 21% chez les 15-24 ans. Le long week-end de l'Ascension approche, mais il va falloir être patient sur les routes. Bison futé, voie rouge au plan national dans le sens des départs. C'est même noir en Auvergne-Rhône-Alpes. D'importants bouchons sont attendus sur l'A7 entre Lyon et Orange, mais aussi sur l'A10, l'A13 et sur les axes amenant au littoral. C'est orange dans le sens des retours. Patience donc derrière le volant et même dans les bouchons, on ne touche pas au téléphone car les jeunes conducteurs l'utilisent trop selon le nouveau baromètre Vinci Autoroute Virginie Quénon.
3: Oui, près d'un automobiliste de 16 à 24 ans sur deux reconnaît envoyer ou lire des SMS en conduisant. Un chiffre bien supérieur à la moyenne nationale. Beaucoup évoquent l'habitude de changer la musique, de consulter des messages ou de regarder les notifications. Mais gare aux conséquences, la sécurité routière assure que lire un message au volant multiplie par 23 le risque d'accident. En France, environ 400 décès par an sont directement liés à l'utilisation du téléphone en conduisant. Le téléphone au volant reste puni d'une amende de 135 € et d'un retrait de 3 points sur le permis.
2: Merci Virginie. Dans certains départements, une suspension immédiate du permis peut même être décidée. Gabriel Attal se rapproche un peu plus d'une candidature à la présidentielle de 2027. Le conseil du parti Renaissance a adopté hier soir une motion de soutien à plus de 90%. Enfin en basket, les San Antonio Spurs de Victor Wembanyama sont à une victoire de la finale de conférence NBA. Ils se sont imposés à 126 à 97 face aux Minnesota Timberwolves cette nuit. Voilà pour l'actu. Bonne journée à tous.
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3: Aujourd'hui, c'est la mixtape de l'AG, une playlist concoctée lors de notre assemblée générale annuelle. On en profite pour faire un gros poutou à tous les membres de l'association, l'équipe salariée et plus particulièrement à Lucas qui rejoint le bureau. Bonne écoute sur RDB.
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4: Le Chelar Game est une association ayant pour but de rassembler lors des soirées jeux de société, plateaux, stratégies, cartes, dés, etc. Le troisième vendredi de chaque mois, de 18h à minuit, à la Maison de Pays, rue 5 juillet 1944, au Chelar. Vente de boissons et biscuits apéritifs, adhésion avec participation libre ou cotisation annuelle de 10 euros, avec certains avantages. Nous acceptons les enfants à accompagner, âge recommandé à partir de 10 ans. Prochaine soirée, ce vendredi, de 18h à minuit.
5: Le comité des fêtes d'Arles-Bosc organise une randonnée pédestre par Monts et par Vaux, jeudi 14 mai. Trois parcours proposés. Un parcours ludique de 6 km avec énigmes, deux autres parcours de 12 et 21 km. Café et brioche seront offerts au départ prévu entre 7h30 et 10h30 et assiettes ardéchoises à votre arrivée. Inscription par mail comité des fêtes d'Arles-Bosc@gmail.com ou sur place, départ de la salle des fêtes d'Arles-Bosc, tarif 10 euros, gratuit pour les moins de 10 ans. La saison des marchés recommence avec un thème différent chaque mois. Rendez-vous ce vendredi à partir de 17h sur la place de la mairie à Desagnes. Ce mois-ci, le thème sera Plantadèse. À tout bientôt, place de la mairie à Desagnes.
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1: Il est midi.
2: Bonjour à tous. À la une de l'actualité, un stock de masques suffisant pour protéger le pays pendant 3 mois minimum. C'est ce qu'affirme ce matin le gouvernement en cas de vague épidémique de l'antivirus. Il y a encore des choses que l'on ne sait pas sur le virus, déclare la ministre de la Santé auditionnée à l'Assemblée nationale. Stéphanie Rist précise qu'il n'y a aucune raison de porter le masque actuellement. Les 22 cas contacts sont actuellement hospitalisés. Une Française testée positive est toujours en réanimation à Paris. Un marché de l'emploi en difficulté. Selon l'INSEE ce matin, le taux de chômage dépasse les 8% au premier trimestre de cette année en France, son plus haut niveau depuis 5 ans. La hausse touche particulièrement les jeunes de 15 à 24 ans avec un taux qui dépasse les 21%. Le SMIC va augmenter automatiquement de près de 2,5% à partir du 1er juin, Julie Pierret.
3: Oui, annonce du ministre du Travail après la publication des derniers chiffres de l'inflation, ce qui donne une augmentation de 44 euros. Les prix à la consommation ont progressé de plus de 2% sur un an en avril, franchissant le seuil qui déclenche une revalorisation automatique du salaire minimum. Le SMIC brut mensuel passera donc de 1823 euros à environ 1867 euros pour un temps plein de 35 heures par semaine. Le salaire net mensuel devrait dépasser les 1475 euros. Le gouvernement précise qu'il ne s'agit pas d'un coup de pouce, mais bien d'une hausse mécanique liée à l'inflation.
2: Merci Julie pour ces précisions. Il va fermer ses portes le 30 mai prochain. Après 36 ans d'existence, le chausseur français Minelli a été placé en redressement judiciaire le mois dernier. Peu de magasins pourraient être sauvés malgré plusieurs offres de reprise. Circulation très compliquée aujourd'hui pour le pont de l'Ascension en France. Dans le sens des départs, Bison Futé voit rouge dans une grande partie du pays et même noir en région Auvergne-Rhône-Alpes. D'importants bouchons sont prévus sur l'A7 entre Lyon et Orange, mais aussi sur l'A10, l'A13 et l'ensemble des axes vers le littoral. Il vous est conseillé d'éviter la 7 jusqu'à 23h. Une baisse record des réserves mondiales de pétrole alerte ce matin de l'Agence internationale de l'énergie. Liée aux perturbations dans le détroit d'Ormuz et la guerre au Moyen-Orient, l'agence prévient qu'une nouvelle flambée des prix reste possible avant l'été. Les pertes d'approvisionnement atteignent près de 13 millions de barils par jour. Et en football, 2 matchs de Ligue 1 ce soir. Brest-Strasbourg à 19h et le PSG leader se déplace à Lens, deuxième à 21h. En cas de victoire, Paris sera sacré champion de France. Belle journée à vous.
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0: Besoin d'une bouffée d'air frais? Envie de profiter de la richesse des paysages ardéchois? Alors préparez vos chaussures de marche et vos sacs à dos et partons à la découverte d'une nouvelle randonnée proposée dans le cadre du 21e printemps de la randonnée. Aujourd'hui, on se dirige vers Saint-Fortunat-sur-Eyrieux pour découvrir la randonnée La Caracole, organisée par la mairie de Saint-Fortunat-sur-Eyrieux, qui aura lieu le dimanche 17 mai. Une randonnée proposant 4 circuits différents entre 5 et 24 km, avec plusieurs niveaux de difficulté et de dénivelé différents. Pour nous en parler, j'ai au téléphone Valentin Zajac. Bonjour, merci d'être là.
1: Bonjour Lina, bonjour à tous.
0: Est-ce que vous pouvez nous présenter cette randonnée La Caracole, les différents parcours proposés, leurs particularités et quelles sont les infos à connaître pour y participer?
1: Bien sûr, avec plaisir. Alors, La Caracole, c'est un ensemble de 4 randonnées, tout au départ du local technique à Saint-Fortunat. L'idée, c'est de pouvoir proposer des boucles de plusieurs niveaux pour plaire autant aux familles qui veulent promener avec les enfants que aux sportifs qui ont envie de se défier sur des parcours un peu plus grands avec plus de dénivelé. Donc, nous avons depuis 4 ans maintenant, nous avons créé une boucle famille, donc avec un très très faible dénivelé. Il y a moins de 100 mètres, 80 mètres de dénivelé précisément. Cette boucle longe les Rieux. Elle est faisable avec des poussettes, par exemple, pour des parents qui ont des enfants en très bas âge. Ensuite, nous avons une boucle de 10 km, toujours au départ du local technique, qui fait un petit 500 mètres de dénivelé et qui fait une boucle jusqu'au col d'Orel, pour ceux qui connaissent, avec une vue magnifique sur le village. Une boucle encore plus grande de 17 km qui commence, qui fait à peu près le même départ, la même ascension, mais qui continue plus haut, qui va vers le col de la Mure, pour un total de 750 mètres de dénivelé. Et enfin, pour ceux qui ont vraiment envie de se dépasser plus, le grand circuit de 24 km, avec pas loin de 1000 mètres de dénivelé, 900 mètres précisément. Toujours, on va dire, au-dessus du col de la Mure, dans le même secteur. Bon, et les trois, comment dire, ces trois parcours, ils sont très chouettes parce qu'ils offrent tous des panoramas.

0: pour les moins de 12 ans, si je ne me trompe pas.
1: Exactement. 8 euros, tarif unique pour tous, ce qui nous permet juste de rentrer dans les frais, mais voilà, gratuit pour les plus jeunes, pour leur donner envie aussi de participer, de se dépasser avec leurs copains, avec leur famille. Voilà, un tarif unique de 8 euros. Dans ce tarif, faut quand même, enfin, j'ai oublié de rappeler forcément, l'idée c'est de prendre l'accès au ravitaillement. Il y a un ravitaillement sur la plus petite boucle de 10 km, il y a deux ravitaillements sur les autres, avec du salé, du sucré. À Saint-Fortunat, on a un producteur de fraises juste à côté. On entend de plus en plus le surnom de rando des fraises parce que c'est la période en plus, en mai. Donc on commande des fraises qui sont cueillies le matin même chez notre producteur local. Et donc voilà, on vous garantit pas mal de dégustations de fraises sur tous les ravitaillements. Et une assiette du terroir avec d'autres produits locaux à l'arrivée.
0: D'accord, donc des ravitaillements vraiment en collaboration avec les producteurs locaux et avec des produits de saison. C'est une randonnée, comme on l'a dit, qui est organisée par la mairie de Saint-Fortunat-sur-Arieux. Est-ce que vous souhaitez nous dire quelques mots sur comment s'est passée l'organisation de cette randonnée? Peut-être de contact des producteurs locaux, de repérage des parcours?
1: Oui, voilà. Maintenant, on est habitué parce que ça fait longtemps hein, qu'on crée la caracole dans le cadre du printemps de la randonnée. Donc on a vraiment une équipe de bénévoles, il y a un mélange, il y a des élus directement puisque c'est la mairie qui organise, donc il y a des élus qui organisent ça en collaboration avec des bénévoles. On a maintenant une nouvelle équipe qui est en place et qui prend le relais, mais certains étaient déjà dans l'organisation avant. Donc j'ai envie de dire ça se passe de manière très fluide puisque que ça soit du producteur de fraises à notre petite supérette proxy à côté, en passant par les bénévoles, notre boulanger, tout le monde est habitué. Donc ça se passe très bien. On a surtout du monde. On a des bénévoles qui sont disponibles pour venir sur les ravitaillements, pour nous aider le matin, pour offrir le café, le thé ou les sirops dès le départ. Donc tout se passe très bien.
0: Donc une organisation au top entre élus et bénévoles pour cette année, la randonnée La Caracole. On l'a dit, qui aura lieu le dimanche 17 mai à l'occasion du 21e printemps de la randonnée. Vous aurez le choix entre 4 circuits allant de 5 à 24 km pour tous les niveaux et tous les âges, parce que le parcours de 5 km est adapté aux familles, donc avec un accès pour les poussettes. Pour ceux qui souhaitent participer à cette randonnée, on rappelle que le rendez-vous est au local technique City Park de Saint-Fortunat-sur-Arieux, avec un départ entre 7h30 et midi selon les circuits que vous choisirez, un tarif de 8 euros pour les plus de 12 ans, et cette inscription inclut du café, du thé, du sirop à l'accueil, des ravitaillements sur les parcours, une assiette gourmande avec des produits du terroir à l'arrivée. Pour plus d'informations, n'hésitez pas à contacter les organisateurs, la mairie de Saint-Fortunat-sur-Arieux. Est-ce que vous voulez bien nous rappeler vos coordonnées?
1: Bien sûr. Alors, vous pouvez me contacter directement. Donc, moi, je suis Valentin. Vous demandez Valentin à la mairie. Vous pouvez me contacter par téléphone au 04 75 65 29 93. Ou directement par mail à l'adresse vzajac@saintfortunat.fr pour toute demande de renseignements complémentaires.
0: C'est noté donc par téléphone ou par mail. Je pense qu'on a fait le tour. Est-ce que vous avez un dernier mot pour nos auditeurs qui souhaiteraient venir découvrir l'un des circuits proposés le 17 mai?
1: Oui, je veux juste rajouter que à Saint-Fortunat, l'équipe municipale tient à ce que cet événement de nature et de sport soit aussi une fête. Ça se ressent dans l'ambiance des bénévoles, on veut partager un bon moment. Donc vous allez voir, dès le matin, on vous accueille en musique. Les bénévoles sur les différents ravitaillements arrivent avec ou leur guitare ou leur petite enceinte. Donc ça doit être une fête, on veut que ça soit une fête. Donc c'est un mélange d'événements sportifs, de pleine nature et festifs. Donc, venez nombreux.
0: Ben, merci beaucoup, Valentin, pour cette présentation. Et on se dit à très bientôt sur les Sentiers Ardéchois.
1: Merci à vous, Lina. À très bientôt.
0: Si vous souhaitez en savoir plus sur le programme de ce 21e printemps de la randonnée, vous pouvez retrouver toutes les informations techniques sur le site ardèchehautevallée.fr ou en contactant directement l'Office de tourisme de Valérieux, Ardèche-Haute-Vallée. À très bientôt pour découvrir un prochain parcours.

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Bonjour à toutes et à tous, auditeurs de RDB. Aujourd'hui, dans les interviews du Renard, on vous invite à lever les yeux et à apprécier la beauté céleste au-dessus de nos têtes. L'Université populaire des Boutières propose une soirée d'observation des étoiles pour profiter de notre beau ciel ardéchois. Une soirée animée par l'astronome amateur Yves Picot, qui met son télescope et ses connaissances à notre disposition. D'ailleurs, il est avec moi pour nous en parler, tout comme Christine Boucher.

0: Chardon de l'Université Populaire des Boutières, bonjour à tous les deux.
1: Bonjour.
0: Une nuit pour observer les étoiles et la beauté de notre ciel ardéchois, organisée, comme on l'a dit, par l'UPB, l'Université Populaire des Boutières, association dont l'objectif est de rendre la culture et les apprentissages accessibles à tous et à toutes. Cette année, on pourra profiter, le temps d'une nuit, non seulement de vos connaissances en astronomie, que vous allez partager avec nous, Yves Picot, mais également de votre matériel qui permet une observation du ciel dans les meilleures conditions. Avant de parler du programme de cette nuit d'observation des étoiles qui nous attend, j'aimerais bien en savoir un petit peu plus sur vous. On l'a dit, vous êtes astronome amateur, vous avez maintenant acquis du matériel et des connaissances liées à l'observation astronomique. Qu'est-ce qui vous a poussé à vous intéresser à ce domaine ?
2: Oh ben moi, je me suis toujours intéressé à l'astronomie. C'est bien un grand mot, mais quand j'étais gamin, dans les prés d'Ardèche, on s'allongeait le soir et puis on regardait les étoiles. J'ai toujours aimé beaucoup voir ce ciel. Et puis, à cette époque, il n'était pas question d'astronomie. Mais plus tard, quand la possibilité m'en a été donnée, je me suis intéressé donc à l'astronomie. J'ai fait partie d'un club, etc. Et puis maintenant, je m'intéresse beaucoup à l'astronomie. J'en fais de temps en temps, dès que les conditions atmosphériques me le permettent, et voilà.
0: Donc vous vous êtes un petit peu formé vous-même, vous avez acquis vous-même des connaissances par le biais de vos recherches personnelles, de clubs, vous l'avez dit. Et qu'est-ce qui vous a donné envie de partager cette passion ?
2: Écoutez, moi ce qui m'a donné envie de partager cette passion, c'est que il y a beaucoup de monde qui n'ont jamais vu par exemple la Voie lactée. C'est les personnes qui habitent, les enfants notamment, qui habitent dans les grandes métropoles, je ne sais même pas s'ils ont déjà vu une étoile à cause de la pollution atmosphérique, de la pollution lumineuse. Donc je trouve quand même que c'est un vrai dommage, quoi, parce que c'est tellement beau de voir une galaxie, de voir une nébuleuse, etc., en direct, que ça serait vraiment dommage de passer à côté, quoi. Vraiment dommage. Donc dès que je peux faire partager cette passion, je le fais.
0: Et c'est ce que vous allez faire, partager cette passion et ces connaissances que vous avez acquises avec les intéressés, les astronomes amateurs et les curieux pour cette nuit d'observation des étoiles. Est-ce qu'on peut parler un petit peu du programme de cette nuit, de cette soirée ? Qu'est-ce qui nous attend ?
1: Eh bien, on se retrouvera, on va faire un covoiturage à la guinguette pour tout le monde à 20h. On a prévu de partager un pique-nique au sommet du Cérandon. Et à ce moment-là, Yves pourra déjà un peu nous parler de ce qu'il a dit là, du vocabulaire aussi, parce que pour moi, nébuleuse ou galaxie ou tout ça, je ne connais pas non plus et je pense que les autres personnes ne le connaissent pas non plus. Et puis donc il faudra porter des vêtements assez chauds parce que quelquefois les nuits sont fraîches, peut-être une couverture pour s'installer comme il faut. Et ensuite, les gens qui veulent aussi nous retrouver juste là où ils peuvent venir pour 21h. Et puis il faut attendre, je crois, 22h pour qu'on puisse commencer à observer ensuite les étoiles et tout ce qu'il y a dans le ciel.
0: David dit rendez-vous 20h au parking de la Guinguette au Chélard pour un covoiturage jusqu'au Cérandon, qui sera le lieu d'observation de cette soirée, où vous allez, Yves, nous présenter un petit peu les principes généraux de l'astronomie à la tombée de la nuit, à partir de 22h. C'est quoi justement ces principes généraux de l'astronomie ? Christine en a un petit peu parlé, mais c'est vrai que c'est, j'imagine, un peu un vocabulaire, la différence entre, par exemple, galaxie et nébuleuse, qui n'est pas connue pour tous.
2: Oui, effectivement, donc, quand on parle d'astronomie, on regarde les étoiles. Il faut savoir que toutes les étoiles, ce sont des soleils. Voilà, déjà, par la base, c'est ça. Et là, on les voit, les étoiles, mais le ciel profond, on appelle ça en astronomie, le ciel profond recèle des objets magnifiques comme des nébuleuses, alors nébuleuses, galaxies. Vous savez que notre galaxie s'appelle la Voie lactée. Voilà, et donc il y a d'autres galaxies, il y a des milliards de galaxies, mais dans notre galaxie, là, nous, il y a des objets magnifiques, des nébuleuses, des amas globulaires. Les amas globulaires sont des regroupements d'étoiles. Une nébuleuse, c'est une pouponnière d'étoiles, c'est là où naissent les étoiles. Et une galaxie, c'est un champ qui rassemble énormément d'étoiles et qui... À travers l'espace infini de l'univers. Voilà.
0: Donnez-moi un exemple. Qu'est-ce qu'on peut observer comme galaxies ou comme nébuleuses dans le ciel ardéchois? Est-ce qu'elles ont des noms?
2: Bien sûr. Alors, par exemple, la galaxie du tourbillon. Elles ont des noms comme ça parce que c'est leur forme qui leur donne leur nom, en fait, si vous voulez. Vous avez énormément d'objets dans le Sagittaire, par exemple, mais malheureusement, le Sagittaire, il se lève beaucoup plus tard. C'est au mois de juillet et au mois d'août. Et on ne pourra pas en bénéficier, mais sinon, c'est des endroits qu'il faut voir parce qu'il y a énormément d'objets dans une seule partie de notre champ de visuel. Voilà.
0: Tous ces éléments, on pourra en profiter justement grâce au matériel que vous allez mettre aux dispositions, grâce à votre télescope. Qu'est-ce qu'il a de particulier et qu'est-ce qu'il permet exactement?
2: Alors, il faut savoir que l'astronomie, moi quand j'ai commencé, c'est ce qui m'a un petit peu rebuté, c'est que quand j'ai voulu faire partie d'associations il y a quelques années, le matériel, c'était un matériel performant, mais le problème c'est qu'il fallait être... Très patient, puis un petit peu technique pour le montage du matériel, et ça prenait énormément de place. Et donc, moi, ça m'a un petit peu rebuté tout ça. Alors, donc, j'étais à l'association, mais moi, ce qui m'intéressait, c'est surtout les observations. Et je suis pas un astrophysicien, donc ce qui m'intéresse, c'est les observations. Et donc, ça m'a un petit peu rebuté, même beaucoup. Et puis, j'ai eu la chance, là, il y a quelques années, je crois que c'est il y a une petite dizaine d'années, même pas, il y a eu d'énormes progrès en matière d'astronomie, notamment de matériel. Et moi, j'ai un télescope qui permet, si vous voulez, de voir ce qu'un télescope traditionnel voit, en une heure. Moi, je le vois en 5 minutes, quoi. Et en couleur, alors que les anciens télescopes, c'était en noir et blanc. Il fallait faire de l'astrophotographie pour avoir des couleurs. Et alors, l'astrophotographie, c'est un appareil... un appareil photo que vous mettez sur un oculaire, mais pour avoir de la couleur, il fallait attendre une heure, facile quoi. Donc voilà, moi si vous voulez, ce matériel-là m'a permis, ça a été pour moi une révolution quoi, parce que c'était exactement, en plus c'est un matériel qui tient dans un grand sac à dos. Donc
0: transportable,
2: on peut voilà, et ça c'est une révolution vraiment.
0: Ça rend l'observation du ciel beaucoup plus accessible à beaucoup plus de personnes. Le moment de cette soirée d'observation est pas non plus choisi au hasard. On n'a pas encore parlé de la date parce qu'elle n'est pas encore fixée. Pour fixer une date, il faut que plusieurs conditions soient réunies. Quels sont les critères exactement pour cette soirée d'observation?
2: Oh bah écoutez, il y a deux critères essentiels. C'est d'abord la couverture nuageuse, faut pas qu'il y en ait, et puis surtout la luminosité. Par exemple, s'il y a une grande lune, une grosse lune, une pleine lune, ou même gibbeuse montante, etc., ça va nous prendre de la lumière et on voit moins bien, quoi. Voilà. Là, cette période qu'on a fixée, c'est du 15 au 20 à peu près, ou du 21, c'est sans lune. Donc, le ciel est bien noir. Voilà. Ça, c'est les deux critères principaux.
0: D'accord, donc les nuages et la lune, pour pouvoir observer au mieux les étoiles et le contenu du ciel. Si jamais on est intéressé et qu'on a envie de participer à cette nuit et d'en connaître la date exacte, comment est-ce que ça se passe? Où est-ce que les infos seront disponibles?
1: Alors, vous allez sur le site de l'Université Populaire des Boutières. Donc, vous tapez sur Internet « Université Populaire des Boutières » et vous allez trouver notre programme. Donc, il sera mis à jour dès que Yves me dira... la date, donc tout de suite je le mettrai à jour. Et donc à partir de là, à partir du site, vous pouvez vous inscrire ou par l'office du tourisme, ou si vous n'êtes pas bon en informatique, vous pouvez aussi aller directement à l'office du tourisme et ils vous inscriront à l'activité.
0: D'accord, donc sur inscription sur le site de l'UPB ou bien à l'office du tourisme.
1: Oui, et c'est gratuit bien sûr.
0: Une nuit gratuite aussi, très important de le préciser, donc la date exacte sera communiquée très prochainement via le site de l'Université Populaire des Boutières. Donc pour cette nuit d'observation des étoiles animée par vous-même, Yves Picot, nuit durant laquelle vous aborderez les principes de l'astronomie et mettrez votre télescope à disposition pour observer les galaxies et les nébuleuses du ciel profond ardéchois. Avant de conclure, est-ce que vous auriez un dernier mot pour nos auditeurs qui souhaiteraient venir participer à cette nuit d'observation?
2: Si vraiment vous avez les auditeurs qui n'ont jamais eu l'occasion de mettre un œil dans l'oculaire d'un télescope, il faut le faire parce que c'est une révélation. C'est vraiment une révélation, tellement c'est beau, quoi.
0: Vous avez un dernier mot, Christine?
1: Non, bah, j'invite tout le monde à venir parce que voilà, c'est une occasion unique, je pense, de regarder pour tous ceux qui n'ont jamais fait l'expérience aussi.
0: Et d'en profiter. Ben, merci beaucoup à tous les deux d'être venus nous parler de ce rendez-vous astronomique sur les ondes. À très bientôt.
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0: Bonjour à tous, nous fêtons Roland dans ce 13 mai. Alors cette semaine va-t-elle démarrer rapidement?
1: Eh bien, pour vous, Bélier, quelques tensions sont à craindre avec un proche, alors essayez de temporiser un petit peu les choses.
0: Taureau, aujourd'hui, réfléchissez avant de parler, car tout ce que vous ferez ou tout ce que vous direz sera susceptible d'influencer votre avenir à long terme.
1: Gémeaux, il faudra mettre de l'eau dans votre vin pour parvenir à un accord avec une personne de votre entourage proche.
0: Cancer, une ouverture sur un projet, une idée reste possible, un nouvel engagement pourrait avoir lieu pour certains natifs du signe, alors ayez confiance.
1: Les lions, même si votre situation vous semble difficile, ne vous inquiétez pas, les choses vont s'arranger.
0: Vierge, le mensonge n'est pas la solution pour cacher une difficulté, essayez donc d'adopter une attitude plus responsable.
1: Balance, une contrariété semble vous attrister, alors sortez, voyez donc du monde afin de vous changer les idées.
0: Scorpion, vous bénéficiez d'une bonne énergie, le moral est au beau fixe.
1: Sagittaire, votre affabilité vous attire toutes les sympathies.
0: Capricorne, vous vous montrerez plus souple que d'habitude, surtout si vous avez des enfants.
1: Les Verseaux, utilisez votre intuition pour anticiper l'imprévisible.
0: Enfin, Poisson, besoin de changement, de quoi déstabiliser votre entourage. Bonne journée à tous. À demain pour un nouvel horoscope, nous fêterons Mathias.

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1: Le Schellar Game est une association ayant pour but de rassembler lors des soirées jeux de société, plateaux, stratégies, cartes, dés, etc. Le troisième vendredi de chaque mois, de 18h à minuit, à la Maison de Pays, rue 5 juillet 1944, au Schellar. Vente de boissons et biscuits apéritifs, adhésion avec participation libre ou cotisation annuelle de 10 euros, avec certains avantages. Nous acceptons les enfants accompagnés, âge recommandé à partir de 10 ans. Prochaine soirée, ce vendredi, de 18h à minuit. Envie de célébrer le printemps au bord de l'eau, les 14, 15 et 16 mai, Renversante et Loutre-la lance Roule-ma-Loutre première édition, un festival itinérant d'art vivant dans la vallée de l'Eyrieux. À vélo, entre les Olières-sur-Eyrieux et Saint-Maurice de Chalencon, profitez de films, concerts, spectacles et chants au Moulinage de la Roche. Événements à prix libre et conscient, retrouvez le programme sur le site www.roulemaloutre.fr. La saison des marchés recommence avec un thème différent chaque mois. Rendez-vous ce vendredi à partir de 17h sur la place de la mairie à Desagnes. Ce mois-ci, le thème sera Plantadaise. À tout bientôt, place de la mairie à Desagnes.
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1: Il est 13h.
2: Bonjour à tous. À la une de l'actualité, le gouvernement français se veut rassurant face aux inquiétudes liées au hantavirus. Les services du Premier ministre indiquent que le stock stratégique de masques de l'État permettrait de protéger la population pendant au moins 3 mois en cas de vague épidémique. Il précise aussi qu'il n'y a actuellement aucune épidémie en cours dans le monde. L'ensemble des Français identifiés comme cas contact sont actuellement hospitalisés. C'est ce qu'a confirmé le ministère de la Santé. Les infractions anti-LGBT+ sont en légère augmentation en France avec une hausse de 2% selon le ministère de l'Intérieur. La majorité des faits concernent des crimes et délits en progression, tandis que les contraventions reculent légèrement. Ces actes sont surtout recensés dans les grandes villes, notamment à Paris. Les autorités constatent une tendance globale à la hausse depuis 2016. Les prix repartent à la hausse en France. Selon l'INSEE, l'inflation atteint 2,2% sur un an en avril, portée surtout par la flambée des prix de l'énergie. Le pétrole et les produits pétroliers enregistrent une forte hausse avec une énergie globalement en augmentation de plus de 14% sur un an. Les services notamment les transports et l'hébergement contribuent aussi à cette progression. Une nouvelle avancée dans l'affaire de fraude à la billetterie du Louvre. Un troisième agent du musée a été mis en examen pour escroquerie en bande organisée et corruption. L'enquête porte sur un vaste système frauduleux estimé à plus de 10 millions d'euros de préjudice. 9 personnes avaient déjà été mises en examen en février et plusieurs agents ont encore été entendus cette semaine. Une circulation très compliquée aujourd'hui pour le pont de l'Ascension. Dans le sens des départs, bison futé voie rouge dans une grande partie du pays et même noir en région Auvergne Rhône-Alpes. D'importants bouchons sont attendus sur la 7 entre Lyon et Orange, mais aussi sur la 10, la 13 et l'ensemble des axes vers le littoral. Il vous est d'ailleurs conseillé d'éviter la 7 jusqu'à 23h. En Israël, le Parlement a adopté une loi instaurant un tribunal militaire spécial autorisé à prononcer la peine de mort visant des prisonniers palestiniens, notamment ceux accusés d'avoir participé aux attaques du 7 octobre. Une trentaine d'organisations syndicales européennes appellent l'Union européenne et ses dirigeants à réagir face à cette loi. Dans leur communiqué, ces syndicats demandent la suspension de l'accord d'association entre l'Union européenne et Israël, ainsi qu'un embargo militaire dénonçant également les opérations militaires à Gaza, les violences en Cisjordanie et les attaques au Liban. Enfin, c'est parti pour le Festival de Cannes. La cérémonie d'ouverture, c'était hier soir. Et au programme aujourd'hui, la montée des marches de Vin Diesel pour célébrer les 25 ans de Fast and Furious, le premier volet de la saga qui sera projeté en séance de minuit dans la section Cannes Classique. Voilà pour l'essentiel de l'actualité. Bon après-midi à tous.
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9: Il était une fois un corbeau qui vivait dans la savane. Un jour, il tombe sur un superbe fromage. Quelle drôle de chose inconnue! Tout content de sa trouvaille, il se précipite et le saisit juste avant qu'une autruche ne s'en empare. Aussitôt, la nouvelle se répand partout. Le corbeau a trouvé une chose étrange qui sent très bon. Le singe le répète au lion, qui le dit au zèbre, qui le confie au renard. Bientôt, tout le monde est au courant et tout le monde en a envie. Mais comment le reprendre, corbeau ? J'ai une idée, s'écrie le rhinocéros. Intrigué, le renard décide de le suivre discrètement. Le rhinocéros se dirige lourdement vers le baobab, sur lequel se tient le corbeau. Boum, boum. Ses pas font trembler le sol. Sûr de lui, il fonce vers l'arbre géant et lui donne un bon coup de corne. Bang ! Le baobab vibre de toutes ses feuilles, mais le corbeau, fier de lui, tient bon et garde son précieux trésor. Ce n'est pas la bonne méthode, pense le renard. Une girafe arrive à son tour. Astucieuse, elle allonge son cou très souple, passe par la cime, replonge dans les branchages, fait le tour du tronc et attrape enfin le fromage du bout de ses dents. Mais le corbeau est le plus rapide. Il s'envole d'un coup d'aile avant qu'elle n'ait eu le temps de le dérober et sauve son fromage. Encore raté, pense à nouveau le renard. Derrière les hautes herbes surgissent d'autres animaux de la savane, tous très intéressés. « Que vont-ils faire ?» se demande le renard curieux. Ils grimpent les uns sur les autres et forment une pyramide pour essayer d'atteindre le corbeau. Mais que c'est difficile de faire tenir ensemble une antilope, une panthère, un zèbre, une autruche et une fourmi. Le babouin escalade tout le monde, saute sur la plus haute branche et hop, bondit en direction du corbeau. Mais ce dernier s'échappe encore. Le cadeau inconnu, toujours bien solidement dans son bec. Ni la force, ni l'agilité, ni l'astuce n'ont donné de résultat. Le renard est bien décidé, lui, à prendre conseil auprès d'un sage

a même l'air prêt à secouer l'arbre avec sa trompe. Mais le renard bouscule tout le monde et s'avance au premier rang. « Eh, coucou corbeau, vous a-t-on déjà dit que vous étiez splendide ?»« Je vous assure, je n'ai jamais vu d'aussi belles plumes que les vôtres. On pourrait en faire des bijoux. » Le corbeau, séduit, descend quelques branches en sautillant. « Enfin un ami !» Il hoche du bec en se tortillant, curieux et ravi à l'avance d'en entendre plus. Pour une fois qu'on ne cherche pas à lui arracher son bien. Le renard insiste. « Foi de renard, vous pouvez me croire, j'ai voyagé aux quatre coins de la terre et jamais, jamais je n'ai vu d'aussi magnifique oiseau que vous. » Le corbeau, cette fois, est enchanté d'avoir un admirateur. Sans se méfier, il se pose juste à côté de la tête du renard. « Mais vous ne répondez pas, demande le renard. Vous êtes timide ?»« Je suis étonné. Je crois au contraire que votre chant est aussi magnifique que vos plumes. Et qu'avec toutes ces qualités, vous devriez être le roi de cette savane depuis longtemps. » L'éléphant pousse un rugissement. « Roi, lui, ce stupide oiseau ?» Au discours du renard, le corbeau s'est gonflé de fierté. Bien sûr qu'il pourrait être le roi. Il n'a qu'à leur montrer à tous comme sa voix est belle et puissante. Ouvrant tout grand son bec, il prend une large respiration et patatras. Voilà le fromage par terre. En un clin d'œil, le renard s'en saisit et triomphal lance à tous les animaux. « Chers amis !» Apprenez que tout flatteur profite facilement de celui qui l'écoute. Et il file à toute patte avant que les autres puissent le lui prendre. Crois-moi, il a compris très vite quelle délice ce fromage pouvait être. Tout penaud, le corbeau repart à tire-d'aile vers d'autres horizons en se disant qu'il s'est bien fait rouler par un chenapan. Plus jamais, jamais, on ne l'aura avec des flatteries. Les petits malins ne gagneront pas toujours. Le corbeau et le renard, Alexandre Jardin, Fred Multier, lu par Eliette.

je veux saisir Monet, là, à cet instant précis, où il pousse la porte de l'atelier, dans le jour naissant, encore gris. C'est le moment du jour que je préfère. C'est l'heure bénie où l'œuvre nous attend. L'aube est fraîche, l'air vif picote les joues. Il est un peu plus de 6h30 du matin. Pas un bruit au loin, dans la maison, endormie, qu'on vient de quitter. Quelques pépitements d'oiseaux dans le jardin, où les arbres sont immobiles comme le silence. C'est un de ces matins du monde, comme il y en a tous les jours en Normandie, dans les villages que bordent l'Eure et la Seine. Nous sommes à l'été 1916. Depuis quelques mois, Monet a pris possession du grand atelier qu'il s'est fait construire en haut de son jardin pour pouvoir travailler sur les vastes formats des tableaux des nymphéas. Je veux saisir Monet là à cet instant précis, où il entre dans l'atelier, le bâtiment est encore dans la pénombre, il y règne une odeur de plâtre, de colle humide, de tabac froid et d'huile de lin. La lumière zénitale descend du ciel et traverse l'immense verrière dans la brume grise et matineuse du grand atelier silencieux. Un canapé trône dans le demi-jour, volumineux, sur lequel sont jetés une robe de chambre, un chapeau, une vaste cape noire informe. Dans quelques jarres, un bouquet, des éclosions de pinceaux, d'autres brosses plus petites éparpillées dans des pots, des dizaines de toiles sont posées

0: À terre, en cercle, les unes à côté des autres. Ce sont des études réalisées d'après nature dans les mois précédents. Certaines sont très récentes. Elles ne sont pas encore retranscrites sur les panneaux monumentaux sur lesquels ils travaillaient. L'atelier est un chantier. Il y a des esquisses et des ébauches partout. Par terre, dans des murs, en appui contre le canapé, Monet est là. Seul à s'y retrouver, dans cet intense désordre, dans cet enchevêtrement de toiles et de peintures. La plupart des panneaux sont inachevés. Monet les reprend, longtemps après les avoir entrepris. Pour atteindre la partie supérieure des toiles, Monet utilise une plateforme, une sorte de table basse, assez large, sur laquelle il se hisse. Il passe des heures là, à sa palette à la main, sur son échafaudage de fortune. Monet travaille dans l'incertitude. Il ne sait pas que ce qu'il peint prendra plus tard le nom légendaire de Nymphéa. Il ignore sur le moment que le monde entier vénérera l'œuvre qu'il a sous les yeux. Il n'y a aucun moyen pour l'artiste de savoir au jour le jour, face à l'obstacle, face aux difficultés de l'heure concrète, de la main et de la brosse, ce que deviendra dans les siècles l'œuvre sur laquelle on bute, sur laquelle on achoppe, et qu'on retouche, qu'on amende sans fin, en poursuivant de repentir en repentir, la quête infinie d'une perfection qui ne peut être qu'illusoire. Non, Monet ne sait rien encore du grand destin aveugle qui attend les nymphéas. Je veux saisir Monet là, à cet instant précis, où il entre dans l'atelier et découvre les panneaux inachevés auxquels il travaille depuis des mois, disposés contre les murs, dans la pénombre. Cela peut être n'importe quel jour de 1916 ou de 1917. Ce sont des brumes, des buées, des ondes transparentes, partout des bleus mêlés de roses, des bleus mauves et des bleus plus profonds, des bleus de cobalt, des bleus nocturnes, et ici et là, un bref feu d'or qui contraste, un incendie de jaune. Les panneaux s'accumulent, s'entassent contre les murs, toujours de 2 mètres de hauteur et de largeur variable. Depuis des mois, Monet ne quitte plus son royaume. Il ne bouge plus de l'atelier. Il ne reçoit plus de visites à Giverny. Il ne fréquente plus les collectionneurs et les marchands. Il n'a plus aucun commerce avec ses contemporains. La solitude chez Monet n'est pas un retrait ombrageux. C'est une condition de son art. L'âge aidant, l'impétuosité s'apaise. Et c'est avec beaucoup d'égards que Monet tend maintenant le regard sur le monde qui l'entoure. Lorsque le soir il se promène dans les allées tranquilles de son jardin d'eau, à la lumière déclinante, il éprouve devant la nature un inattendu apaisement du monde. Il tire sur sa pipe et observe à distance un frémissement dans les herbes du rivage. Un souffle dans les branches, une fugitive vibration de lumière à la surface de l'étang. Et c'est là son œuvre qu'il contemple. C'est ce qu'il dépose jour après jour sur la toile. Ce n'est pas tant des couleurs mouillées d'huile dans leur matérialité moelleuse, c'est la vie même dans ses infinies variations métamorphosées en peinture. Ce que Proust avait fait avec des mots en transformant ses sensations et son observation du monde en un corpus immatériel de caractère d'imprimerie, Monet le fera avec des couleurs et des pinceaux. Ce qui est à l'œuvre dans cette opération de transmutation qui occupera les dernières années de sa vie, c'est la conversion de la substance éphémère et palpitante de la vie en une matière purement picturale. Je veux saisir Monet là à cet instant précis où il entre dans l'atelier. L'instant précis où Monet entre dans l'atelier de Jean-Philippe Toussaint, lu par Maxime.
1: Les animaux ont des ennuis. Le pauvre crocodile n'a pas de cécédille. On a mouillé les ailes de la pauvre grenouille. Le poisson-ci a des soucis. Le poisson seul, ça le désole. Mais tous les oiseaux ont des ailes. Même le vieil oiseau bleu, même la grenouille verte, elle a 2 ailes avant le E. Laissez les oiseaux à leur mère. Laissez les ruisseaux dans leur lit. Laissez les étoiles de mer sortir si ça leur plaît la nuit. Laissez les petits enfants briser leur tirelire. Laissez passer le café si ça lui fait plaisir. Les vieilles armoires normandes et la vache bretonne sont parties dans la lande en riant comme deux folles. Les petits veaux abandonnés pleurent comme des veaux abandonnés. Car les petits veaux n'ont pas d'ailes, comme le vieil oiseau bleu. Ils ne possèdent à eux deux que quelques pattes et deux queues. Laissez les oiseaux à leur mère, laissez les ruisseaux dans leur lit. Laissez les étoiles de mer sortir si ça leur plaît la nuit. Laissez les éléphants ne pas apprendre à lire. Laissez les hirondelles aller et revenir. Les animaux ont des ennuis, de Jacques Prévert, lu par Yvonne.

Je ne veux plus aller à leur école. Seigneur, je suis très fatiguée. Je suis née fatiguée. Et j'ai beaucoup marché depuis le chant du coq. Et le morne est bien haut qui mène à leur école. Seigneur, je ne veux plus aller à leur école. Faites, je vous en prie, que je n'y aille plus. Quand la nuit flotte encore dans le mystère des bois, où glissent les esprits que l'aube vient chasser, je veux aller pieds nus par les rouges sentiers que cuisent les flammes de midi. Je veux dormir ma sieste au pied des lourds manguiers. Je veux me réveiller lorsque là-bas mugit la sirène des blancs et que l'usine, sur l'océan des cannes, comme un bateau ancré, vomit dans la campagne son équipage nègre. Seigneur, je ne veux plus aller à leur école. Faites, je vous en prie, que je n'y aille plus. Ils racontent qu'il faut qu'un petit nègre y aille pour qu'il devienne pareil aux messieurs de la ville. Comme il faut. Mais moi, je ne veux pas devenir, comme ils disent, un monsieur de la ville, un monsieur comme il faut. Je préfère flâner le long des sucreries où sont les sacs repus que gonfle un sucre brun autant que ma peau brune. Je préfère vers l'heure où la lune amoureuse parle bas à l'oreille des cocotiers penchés. Écoutez ce que dit dans la nuit la voix cassée d'un vieux qui raconte en fumant les histoires de Zamba et de compère Lapin et bien d'autres choses encore qui ne sont pas dans les livres. Les nègres, vous le savez, n'ont que trop travaillé. Pourquoi faut-il de plus apprendre dans les livres qui nous parlent de choses qui ne sont point d'ici? Et puis, elle est vraiment trop triste, leur école. Triste comme ces messieurs de la ville, ces messieurs comme il faut, qui ne savent plus danser le soir au clair de lune, qui ne savent plus marcher sur la chair de leurs pieds, qui ne savent plus compter les comptes aux veillées. Seigneur, je ne veux plus aller à leur école. Je ne veux plus aller à leur école, de Guy Tyrolien, lu par Julie.

La pomme et l'escargot. Il y avait une pomme à la cime d'un pommier. Un grand coup de vent d'automne la fit tomber sur le pré. Pomme, pomme, t'es-tu fait mal? J'ai le menton en marmelade, le nez fendu et l'œil poché. Elle roula, quel dommage, sur un petit escargot qui s'en allait au village, sa demeure sur le dos. Pomme, pomme, t'es-tu fait mal? J'ai le menton en marmelade, le nez fendu et l'œil poché. Ah, stupide créature, gémit l'animal cornu. T'as défoncé ma toiture et me voici faible et nu. Pomme, pomme. Dans la pomme à demi blette, l'escargot, comme un gros ver, rongea, creusa sa chambrette afin d'y passer l'hiver. Pomme, pomme, t'es-tu fait mal? J'ai le manteau en marmelade, le nez fendu et l'œil poché. Ah, mange-moi, dit la pomme, puisque c'est là mon destin. Par testament, je te nomme héritier de mes pépins. Pomme, pomme, t'es-tu fait mal? J'ai le menton en marmelade, le nez fendu et l'œil poché. Tu les mettras dans la terre vers le mois de février, il en espère de jolis pommiers. La pomme et l'escargot, de Charles Vildra, lu par Didier.

Il était une fois, dans un petit village en Inde, un garçon qui aimait peindre. Il vivait avec son grand-père dans une vieille maison pleine de tableaux. Au début, le garçon peignait sans pinceau. Il utilisait des fleurs de soucis, des feuilles de bétel et des coques de noix de coco. En grandissant, il se mit à peindre avec des pinceaux faits de bâtons dont les extrémités étaient enroulées de bandes de tissu, de roseaux ou de fleurs de jasmin. Les enfants du village les observaient par la fenêtre. Parfois, le grand-père du garçon les invitait à se joindre à eux. Le garçon et son grand-père faisaient tout ensemble. Ils cultivaient des bananes, des ananas, des fruits de jacquier et les vendaient sur le marché. Ils partageaient des mangues bien juteuses avec les enfants du village. Ils fabriquaient des bateaux en papier qu'ils faisaient flotter dans la rue sous les pluies de mousson. Ils lisaient des livres et choisissaient ce qu'ils pensaient peindre le lendemain. Après le passage des pluies, chaque nuit, ils s'allongeaient sur le toit et admiraient les étoiles jusqu'à ce qu'ils s'endorment. Ils possédaient peu de biens, mais partageaient beaucoup, beaucoup d'amour. « Ne me quitte jamais, » disait le garçon. « Compte sur moi, » répondait son grand-père, serrant le garçon très très fort à lui couper le souffle. Pourtant, un jour, il partit. Tout ce qui restait de lui était la vieille maison pleine de tableaux. Le garçon se rendit dans le bureau de son grand-père. Il remarqua une petite boîte avec une ficelle autour et une note qui disait « De la part de ton dada agi avec amour ». À l'intérieur se trouvait le pinceau préféré de son grand-père. Au début, le garçon n'y toucha pas. Il ne pouvait pas. Il ne ferait pas. Quand son regard se posait dessus, son cœur se serrait. Alors, un jour, il le posa sur une étagère si haute qu'il dut se mettre sur la pointe des pieds pour l'atteindre. Les jours et les mois passèrent. Les saisons se succédèrent. Le garçon oublia la boîte. Du moins, il essaya. Les mangues n'avaient plus le même goût. La nuit, les étoiles ne scintillaient plus comme avant. Et quand les pluies arrivèrent, à nouveau, il n'y avait personne à qui faire des bateaux en papier. Les enfants du village ne venaient plus. La maison semblait bien vide. Aussi vide que la place qu'occupait son grand-père dans son cœur. Là où toutes les couleurs vivaient auparavant. Le garçon prit tous les tableaux et les mit sous clé. Avec le temps, les peintures séchèrent, la boîte et les tableaux prirent la poussière. Puis un jour, une petite fille se présenta à la porte de la maison. Elle tenait un bâton avec des roseaux enroulés aux extrémités. « S'il te plaît, apprends-moi à peindre, » dit-elle. Comme ton dada agi l'a appris à ma maman. » Le garçon secoua la tête, mais la petite fille ne voulait pas partir. « Oh, s'il te plaît !» Alors il mélangea quelques peintures et lui trouva une nouvelle feuille de papier. À l'aide de son pinceau, la fillette parsema la page de taches bleues et vertes. Puis elle s'arrêta et fronça les sourcils. « Ce n'est pas beau, » dit-elle. « C'était une mauvaise idée, je n'y arriverai pas. » Elle était sur le point d'abandonner quand le garçon dit « Attends, il y a toujours un moyen. » Il regarda attentivement la feuille, puis il se souvint. Et il sourit. Le garçon déverrouilla la porte à l'arrière de la maison et montra à la fille les tableaux de son grand-père. « Si
S'il regardait attentivement la composition de chaque tableau, il pouvait voir de petites taches de peinture. Parfois, faites avec les doigts, parfois avec des pinceaux de bâton, de roseaux et de fleurs. Ensemble, le garçon et son grand-père avaient transformé chacune d'entre elles en quelque chose de merveilleux. Pour cela, il n'avait eu besoin que de temps et de beaucoup d'attention. Alors, le garçon attrapa la boîte, sortit le pinceau de son grand-père et commença à peindre. La fille le regarda et reproduisit ce qu'il faisait. Ils peignirent ensemble tous les jours et, au fil du temps, la maison se remplit à nouveau de belles couleurs. Et le garçon ne cessa plus de peindre. Parfois, les enfants du village l'observent par la fenêtre. Parfois, ils peignent, ils rient. Et le garçon fabrique des bateaux en papier pour qu'ils flottent dans la rue sous les pluies de mousson. Il sait au plus profond de son cœur que son grand-père sera toujours avec lui.

Le titre du livre, Les couleurs de Dada J, écrit par Rashmi Sirdeshpande et Rushi Massané, lu par Nathalie.

0: La belle aventure. En courant dans le pré, j'ai attrapé deux petites fées, grandes comme un dé à jouer. Les voilà dans une feuille de magnolia. L'une m'a dit: personne ne t'aime du tout. Ta robe de laine ne brille pas au soleil du tout. Et tes yeux couleur de lin ne sont de fleurs que le matin à cause de la rosée. Le soleil les éteint. L'autre alors m'a dit un secret: si tu mets des boucles d'oreilles, tous les cœurs se pendront après. La belle aventure de Lise Deharme, lue par Didier.
1: Les souris et les éléphants. Il était une fois une ville depuis longtemps désertée par les hommes, où les maisons et les temples n'étaient plus que ruines. Et dans ces ruines, dans les coins et les recoins, vivaient, heureuses, des souris. Elles partageaient leur temps entre fêtes, spectacles, mariages et banquets. Leur vie n'était qu'une longue suite de plaisirs. Un jour, le roi des éléphants, qui régnait sur plus de 1000 éléphants, entendit parler d'un lac où l'eau abondait et qui se trouvait non loin des ruines où résidaient les souris. Il décida de s'y rendre, avec ses compagnons, pour qu'ils puissent étancher leur soif tout à loisir. Hélas, le troupeau, sur son chemin, écrasa les maisons des souris et piétina un grand nombre d'habitantes. Les souris survivantes se réunirent pour commenter en détail le terrible malheur qui les avait frappés. « Ces maladroits d'éléphants sont en train de nous exterminer. S'ils reprennent encore une fois ce chemin, il ne restera bientôt plus personne pour raconter nos histoires. » Il existe un vieux proverbe qui dit « La patte de l'éléphant et la laine du serpent sont mortelles. » Les méchants peuvent faire beaucoup plus de mal en faisant semblant d'être gentils. Il faut que nous trouvions quelque chose pour que cela ne se produise plus, dirent-elles. Après délibération, quelques-unes d'entre elles se rendirent au lac, s'agenouillèrent humblement devant le roi des éléphants et dirent poliment: puissant monarque, non loin d'ici se trouve notre demeure. Cela fait très longtemps que nous autres souris vivons là. Nous y sommes merveilleusement heureuses, mais si vous et vos amis persistez à traverser notre ville, il ne restera bientôt plus aucune d'entre nous. Nous vous supplions, si votre cœur est bon, d'emprunter un autre chemin, sans compter que nous pourrions vous être utiles un jour. » Le roi écouta attentivement la déclaration des souris et décida que les éléphants, à l'avenir, suivraient une autre voie. Peu de temps après, des chasseurs désireux d'offrir à leur roi quelques éléphants s'installèrent dans la région. Ils étalèrent un grand filet de cordes, le placèrent au-dessus d'un trou pratiqué dans le sol, puis ils entourèrent le troupeau d'éléphants et, au bout de 3 jours, ils réussirent à capturer le roi des éléphants ainsi que plusieurs autres. Avec bien des difficultés, ils le hissèrent hors du piège et l'attachèrent à un énorme tronc d'arbre, de sorte qu'il ne puisse plus bouger. Lorsque les chasseurs se retirèrent, le roi des éléphants chercha désespérément qui pouvait lui venir en aide. Il pensa alors aux souris. Peut-être serait-elle capable de faire ce qu'il attendait d'elle. Aussi, murmura-t-il, un de ses vieux serviteurs qui avait réussi à échapper au filet. Va dire aux souris que je suis prisonnier. Demande-leur si elles veulent bien m'aider. Le vieux serviteur arriva dans la cité des souris. Dès qu'elles apprirent la nouvelle, elles se rassemblèrent par milliers et se dirigèrent vers l'endroit où les éléphants étaient prisonniers. Se mettant immédiatement au travail, elles commencèrent à ronger toutes les cordes qui attachaient les pattes des éléphants. Grimpant même dans les arbres, elles réussirent à couper le filet et les éléphants reconnaissants retrouvèrent la liberté. Les souris et les éléphants, du conte du Panchantra, lu par Rémi.
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0: 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De nouveaux aubergistes sont attendus pour faire vibrer les murs de ce véritable lieu de vie, commerce multiservice. L'auberge sera mise en location sous forme de bail locatif mixte. Retrouvez l'offre sur le site envidr.com/annonce. Contact par mail à politiqueaccueil@montagne-ardèche.fr.
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1: Il est 14h.
2: Bonjour à tous. À la une de l'actualité, le gouvernement français se veut rassurant face aux inquiétudes liées au hantavirus. Les services du Premier ministre indiquent que le stock stratégique de masques de l'État permettrait de protéger la population pendant au moins 3 mois en cas de vague épidémique. Il précise aussi qu'il n'y a actuellement aucune épidémie en cours dans le monde. L'ensemble des Français identifiés comme cas contact sont actuellement hospitalisés. C'est ce qu'a confirmé le ministère de la Santé. Les infractions anti-LGBT+ sont en légère augmentation en France avec une hausse de 2% selon le ministère de l'Intérieur. La majorité des faits concernent des crimes et délits en progression, tandis que les contraventions reculent légèrement. Ces actes sont surtout recensés dans les grandes villes, notamment à Paris. Les autorités constatent une tendance globale à la hausse depuis 2016. Les prix repartent à la hausse en France. Selon l'INSEE, l'inflation atteint 2,2% sur un an en avril, portée surtout par la flambée des prix de l'énergie. Le pétrole et les produits pétroliers enregistrent une forte hausse avec une énergie globalement en augmentation de plus de 14% sur un an. Les services notamment les transports et l'hébergement, contribuent aussi à cette progression. Une nouvelle avancée dans l'affaire de fraude à la billetterie du Louvre. Un troisième agent du musée a été mis en examen pour escroquerie en bande organisée et corruption. L'enquête porte sur un vaste système frauduleux estimé à plus de 10 millions d'euros de préjudice. 9 personnes avaient déjà été mises en examen en février et plusieurs agents ont encore été entendus cette semaine. Une circulation très compliquée aujourd'hui pour le pont de l'Ascension. Dans le sens des départs, Bison Futé voit rouge dans une grande partie du pays et même noir en région Auvergne Rhône-Alpes. D'importants bouchons sont attendus sur la 7 entre Lyon et Orange, mais aussi sur la 10, la 13 et l'ensemble des axes vers le littoral. Il vous est d'ailleurs conseillé d'éviter la 7 jusqu'à 23h. En Israël, le Parlement a adopté une loi instaurant un tribunal militaire spécial autorisé à prononcer la peine de mort visant des prisonniers palestiniens, notamment ceux accusés d'avoir participé aux attaques du 7 octobre. Une trentaine d'organisations syndicales européennes appellent l'Union européenne et ses dirigeants à réagir face à cette loi. Dans leur communiqué, ces syndicats demandent la suspension de l'accord d'association entre l'Union européenne et Israël, ainsi qu'un embargo militaire, dénonçant également les opérations militaires à Gaza, les violences en Cisjordanie et les attaques au Liban. Enfin, c'est parti pour le Festival de Cannes. La cérémonie d'ouverture, c'était hier soir. Et au programme aujourd'hui, la montée des marches de Vin Diesel pour célébrer les 25 ans de Fast and Furious, le premier volet de la saga qui sera projeté en séance de minuit dans la section Cannes Classique. Voilà pour l'essentiel de l'actualité. Bon après-midi à tous.
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4: Bonjour et bienvenue dans mon émission « De la lumière au grenier ». Au programme du rock, de la soul, un zeste de chansons françaises et de world music, des sons vintage, des nouveautés et les grandes et petites histoires qui font la rock culture. Cette semaine, nous rendons hommage à un personnage iconoclaste de la scène française.

Cette semaine, nous avons démarré avec le nouvel album des Wampas et ce titre « Les chansons sur toi ». Une chanson qui permet de constater que plus de 40 ans après leur début, le groupe est très en forme. Le son garage est compact et procure une joie crétine et primale dans un registre inauguré par les Ramones il y a déjà 50 ans. Les Wampas ont trouvé la formule simple et efficace qui donne l'assise musicale à l'expression des textes et de la personnalité de leur chanteur qui sait mêler romantisme naïf et spontanéité mélodique héritée d'une tradition 60s entre rock et variété. En 40 ans de carrière et plus d'une vingtaine d'albums, Didier Wampas a su creuser un sillon bien singulier dans la pop culture française. Et avec une personnalité, une persévérance et une intégrité qui force le respect et qui méritait bien qu'on s'attarde en quelques chansons sur son parcours très riche.

Punk ouvrier, encore une chanson extraite du dernier album des Wampas, et c'est également le titre de l'autobiographie de Didier Wampas, une formule qui résume bien le parcours singulier du chanteur. En effet, tel Dr. Jekyll ou Clark Kent, notre héros du jour mène une double vie. Sous son nom d'état civil, Didier Chapdelaine, il est agent de la RATP et conduit des métros. Et lorsqu'il a fini sa journée de service, il se transforme en Didier Wampas, super-héros du garage rock made in France. Une double vie et une double carrière qui expliquent à la fois la longévité et la liberté du bonhomme. N'ayant jamais eu à vivre de son art, il a gardé une indépendance totale vis-à-vis du business et ainsi pu passer entre les modes sans se préoccuper de se soumettre aux injonctions court-termistes. Iconoclaste et inclassable, les Wampas ont ainsi pu se frotter à tous les styles et à toutes les chapelles. À leur début, dans les années 80, ils ont été ainsi associés à la scène rock alternative des Berruriers Noirs et consorts. Pourtant, leur musique inspirée du psychobilly des Cramps n'avait pas grand-chose à voir avec le punk alternatif. Et leurs textes n'avaient rien de la violence militante des autres groupes de cette scène underground. Plus récemment, c'est Indochine qui a invité les Wampas à faire leur première partie au Stade de France. Et le groupe a été également couvé par la Mano Negra ou Louise Attaque, avec qui ils ont partagé de nombreuses scènes. Électron libre et totalement azimuté, personne ne sait avec Didier Wampas s'il est au premier, au deuxième ou au troisième degré. Et personne ne lui en veut, par exemple lorsqu'il évoque ses petits camarades dans un de ses plus grands tubes.

Pas de deuxième degré, en revanche, avec cette chanson « Adieu à un ami », un hommage sincère des Wampas à deux de leurs héros. Buddy Holly, d'abord, qui a inspiré cette chanson nostalgique qui revient sur sa mort tragique dans un accident d'avion en 1959, et Ronnie Bird, qui a écrit cette chanson en 1965. Mais Ronnie Bird, le dandy anglophile de la scène yéyé, n'est pas le seul héros musical de Didier Wampas, qui avoue également une passion pour Johnny Hallyday et pour Charles Trenet, dont il admire la poésie. Des références plutôt décalées dans le milieu du rock alternatif. De la même manière, Didier Wampas a renoncé depuis bien longtemps à toute consommation de drogue ou d'alcool et à une rock'n'roll way of life incompatible avec son métier de conducteur de métro. Il écoute de la musique classique à haute dose, affiche sa foi religieuse, mais refuse tout engagement politique afin de brouiller encore plus les pistes et prendre les contre-pieds. C'est ainsi que sur ce titre « Chanteur de droite », extrait de son premier album solo, il fait de gros clins d'œil à Michel Sardou. «

Mais au-delà de ses albums avec les Wampas et de ses disques solo, Didier Wampas développe également un autre projet parallèle sous le nom de Sugar and Tiger, dont nous venons d'écouter un titre, Johnny Telephone. Un projet familial qu'il a monté avec sa compagne Florence, qui chante et écrit les textes, et son fils qui joue de la batterie. Un projet où la voix féminine, un brin ingénu, donne une touche 60s au garage rock de Didier Wampas. Un projet qui permet à Didier de voyager léger et de se produire dans de petites salles en proximité de son public. Retraité de la RATP depuis quelques années, Didier Wampas est désormais installé à Sète, une ville qui lui ressemble. Une ville qui aime les gueules cabossées et ceux qui ne marchent pas dans les clous, et dans laquelle il s'est fondu tout naturellement.

Cette petite virgule sonore introduit notre rubrique VOVF où nous revisitons des chansons en français dans leur version originale ou des versions étrangères de standards de la chanson française. Et cette semaine, pour rester fidèle à l'esprit de Didier Vampaz, nous évoquons une de ses idoles, Johnny Hallyday. À ses débuts, Johnny fait une grande partie de son fonds de commerce de l'adaptation en français de standards du rock, principalement venus des États-Unis. Et en 1971, il va sortir dans cette veine un de ses albums les plus mémorables, Flagrant délit. Enregistré dans le meilleur studio londonien avec la crème de la scène rock locale, ce disque va marquer une étape dans la carrière de Johnny. Il va s'affranchir des relectures un peu naïves et scolaires des chansons américaines qui étaient sa marque de fabrique tout au long des 60s et va confier les paroles de cet album à Philippe Labreau. Ce journaliste et écrivain est non seulement une grande plume, mais un très fin connaisseur de la culture des États-Unis, un pays où il a vécu une partie des années 60 en tant qu'étudiant, puis en tant que reporter. Les adaptations qu'il va écrire pour cet album seront d'une grande finesse. Loin d'une traduction littérale, il sera capable de changer la perspective d'une chanson pour l'adapter au personnage de Johnny, sans lui faire perdre l'efficacité de sa version originale. Labreau va ainsi faire un travail remarquable sur « Fils de personne ». À la base, cette chanson écrite en 1969 par John Fogerty pour le groupe Creedence Clearwater Revival est une protest song anti-guerre du Vietnam, et notamment contre le système de conscription très inégalitaire auquel se trouve confrontée la jeunesse américaine. Le « Fortunate Son » de Creedence, soit littéralement le fils gâté, évoque ces jeunes Américains qui, parce qu'ils sont étudiants ou fils de bonne famille, peuvent bénéficier d'exemption à la conscription, pendant que leurs camarades, issus des classes populaires, fournissent le gros du contingent qui bataille dans la jungle du Vietnam. Conscient que cette réalité typiquement américaine n'aurait pas beaucoup de sens pour le public français, Labreau aura le coup de génie de transformer ce Fortunate Son en fils de personne. Ainsi, tout en étant fidèle au texte original dans les couplets, il change totalement le sens du refrain avec ce fils de personne qui résonne parfaitement avec l'histoire personnelle de Johnny Hallyday. Nous enchaînerons donc le fils de personne de Labreau et Hallyday, puis en VO dans une version réenregistrée tout récemment par son compositeur John.

Avec ce jingle, nous lançons une rubrique de notre émission consacrée à la musique du 21e siècle. En effet, je vous propose d'évoquer chaque semaine les chansons que nous écoutions il y a 10 ans, il y a 20 ans, soit le meilleur des années 2006 et 2016. Et en 2006, la sensation de la scène française est sans conteste le troisième album de la rappeuse Diams, Dans ma bulle. Un album qui, avec son tube La Boulette, va devenir un disque générationnel et un énorme succès grand public. À 26 ans, Mélanie passe de sa banlieue au musée Grévin, où elle devient la première chanteuse de rap à avoir sa statue de cire. Et ce n'est que justice lorsqu'on réécoute 20 ans plus tard ces textes qui n'ont rien perdu de leur acuité et de leur sincérité.

En 2016, l'ambiance est un peu plus légère avec le groupe qui fait le buzz, La Femme. Ils viennent de Biarritz et débarquent dans la capitale en 2010 où ils s'imposent rapidement comme une des formations les plus singulières et inventives de la scène musicale hexagonale. Dès leur début, ils cultivent une esthétique résolument rétro et décalée, un goût certain de la provoque et une liberté totale dans leur expression artistique. Une liberté qu'on retrouve dans leur musique, joyeux mélange de rock garage, de new wave, de surf rock et de psychédélisme. En 2016, ils confirment leur talent avec un deuxième album gorgé de références à la culture pop française des années 80 et qui les propulse sur les grandes scènes et les festivals en France comme à l'international. En 2016, La Femme nous pose cette question existentielle et toujours d'actualité 10 ans plus tard, où va le monde ?

Et voici le moment des nouveautés. Cette semaine, nous démarrons avec un peu d'appropriation culturelle avec le chanteur Stefan Eicher. En effet, c'est bien de Suisse et même de Suisse alémanique que vient ce chanteur qui a été adopté par le public français depuis maintenant 40 ans. Son nouvel album est presque exclusivement chanté en français et il marque les retrouvailles avec l'écrivain Philippe Djian qui a écrit les paroles de ses plus grands succès des années 90. Ce nouveau disque, Poussière d'ange, retrouve donc cette veine de poésie du quotidien qui a fait le succès du Bernois. Musicalement, l'ambiance est plutôt apaisée, un brin mélancolique et la production subtile. Bref, un bon cru signé Stefan Eicher que ce Poussière d'ange.

C'était un autre musicien sexagénaire qui est toujours en forme. De la même génération que Stefan Eicher, Axel Bauer a écrit avec Cargo de nuit, À ma place où éteint la lumière, quelques-unes des meilleures chansons du répertoire pop-rock français des années 80-90. Il a connu également de longues éclipses et c'est pourquoi il fait plaisir à ses fans en se montrant en forme sur son nouvel album Grand 8. On y retrouve la patte Bauer où la guitare rock joue un rôle central. Et côté texte, il fait appel à quelques plumes comme Boris Bergman et Brigitte Fontaine, qui a écrit notamment cet enfant prodigue que nous venons d'écouter. Guitare rock toujours, et petite entorse à notre programme puisque la chanson à suivre et dernière nouveauté de la semaine sera chantée en anglais. C'est pourtant bien une production made in France et même un produit de notre terroir puisque ce disque signé Barons a été enregistré et produit dans un petit village des Monts du Forez dans le studio de Freddy Krueger. Ce musicien, producteur et guitariste de haut vol y a concocté avec son complice Le Baron un disque percutant entre heavy rock et funk. Extrait de ce nouvel album Kind and Rough, disponible sur toutes les plateformes de téléchargement, Barons nous chante The Same.

Et nous voilà à la fin de notre émission et à notre fil rouge consacré au piano, avec aujourd'hui une balade rock signée Véronique Sanson. Amoureuse est le titre qui va faire découvrir cette jeune chanteuse au grand public, et c'est le fruit de sa collaboration avec un jeune directeur artistique de chez Warner, Michel Berger. La collaboration et l'idylle amoureuse entre ces deux musiciens issus de la bonne bourgeoisie parisienne et qui vont devenir des monstres sacrés de la chanson française a été rabattue de nombreuses fois, je n'y reviendrai donc pas. Je vous laisse donc, sans blabla inutile, vous plonger dans le charme intemporel de ces arpèges de piano et de ce vibrato ensorcelant qui, plus de 50 ans après sa sortie, vous fait toujours dresser les poils.

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3: Il est 15h. Bonjour à tous, à la une de l'actualité, il n'y a pas de circulation de lentavirus en France et le port du masque n'est pas nécessaire. Ce sont les mots de Stéphanie Rist, ministre de la Santé. La Française contaminée est toujours hospitalisée dans un état grave et les 22 cas contacts français ont tous été hospitalisés par précaution pour briser toute chaîne de transmission. Une nouvelle réunion interministérielle doit se tenir ce soir. Par ailleurs, plus de 1700 personnes sont confinées à bord d'un paquebot à Bordeaux. Le navire est arrivé dans la nuit après le décès d'un passager nonagénaire et d'une cinquantaine de cas de vomissements et de diarrhée. Les autorités sanitaires suspectent une infection digestive aiguë. Aucun lien n'est établi avec l'antivirus. Le parquet de Paris a requis un procès dans l'affaire du meurtre d'Elias, cet adolescent de 14 ans tué en janvier 2025. Deux suspects, âgés aujourd'hui de 18 et 19 ans, sont poursuivis pour extorsion avec violence ayant entraîné la mort. Elias avait été agressé à la sortie de son entraînement de foot pour le vol de son téléphone portable. Il est mort le lendemain d'une hémorragie interne. Le SMIC va augmenter de 2,4% dès le 1er juin, annonce du ministre du Travail Jean-Pierre Farandou. Cette hausse automatique est liée à l'inflation, désormais au-dessus des 2%. Concrètement, cela représente environ 44 euros bruts de plus par mois pour les salariés au SMIC. Le gouvernement insiste, il ne s'agit pas d'un coup de pouce, mais d'une revalorisation prévue par le système. Donald Trump est arrivé à Pékin ce mercredi pour rencontrer Xi Jinping. Une visite d'État de 3 jours, la première d'un président américain en Chine depuis 2017. Au programme des discussions, les tensions commerciales entre Washington et Pékin, la guerre en Iran, mais aussi le dossier taïwanais. Le président américain est accompagné de plusieurs grands patrons de la tech et de l'industrie. Enfin, la Vénus électrique a ouvert hier soir le Festival de Cannes. Cette comédie signée Pierre Salvadori parle d'un peintre veuf qui a fait appel à une fausse médium pour tenter de parler à sa femme disparue. Un film salué pour sa tendresse, mais que les premiers spectateurs ont trouvé un peu long.
4: J'ai vraiment pas passé un très bon moment, c'était prévisible de A à Z, la mise en scène était assez moche. Les seuls trucs positifs que je pourrais dire sur ce film, c'est qu'il y a Anaïs de Moustier.
5: Je lui ai trouvé une bonne qualité, c'est qu'il m'a rappelé le Nightmare Alley de Del Toro, et ça m'a donc rappelé un bon film. Donc ça a aidé à passer cette heure 45 de trop sur plus de 2 heures de film, c'est déjà beaucoup.
6: J'ai pas trouvé beaucoup de relief, que ce soit dans l'histoire ou... Au début, je me suis dit, oh là, ça va être long. Et ensuite, je me suis endormie et j'ai fait, c'est quand même long, malgré le fait que j'ai dormi.
3: Propos recueillis par Mylène Desbac. Voilà pour l'actualité. Bon après-midi à tous. 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
9: Chères auditrices et chers auditeurs de Correspondance, émission produite par Radio d'ici, bonjour. Nous sommes avec Manon à la régie au studio de la Radio d'ici à Saint-Julien-Molin-Molette. Je suis très heureuse de vous retrouver pour poursuivre les aventures de Clara et Elio. Au mois de mars, je vous avais lu le début de cette rencontre et de la correspondance entre ces deux jeunes de 12 ans. Clara qui vit en France et Elio qui vit au Liban. Ils sont en cinquième tous les deux. C'est une correspondance initiée et proposée par la professeure de français de Clara. Ils échangent sur leur mode de vie, si différent, mais aussi sur la société. Ces deux enfants que rien ne prédisposait à se rencontrer, à part le hasard, se dévoilent et s'ouvrent à l'autre. Ce hasard qui permet des rencontres inattendues et de s'éveiller au monde. Ces deux ados vivent des réalités très différentes. Clara vit avec son petit frère, sourd-muet, et sa grande sœur dans une maisonnette au bord de la Saône. Son père est au chômage, sa mère fait des ménages. Elle ne l'a dit à personne, même pas à ses amis, qu'elle vivait dans une grande précarité. pas à Elio non plus, qui est riche. Ses parents ont une bonne. Il voyage beaucoup et il vit dans un quartier bourgeois de Beyrouth avec sa grande sœur. Le mois dernier, je m'étais arrêtée au moment où Clara exprimait à Elio son désarroi devant les conditions de vie d'Amina, la bonne, qui vient des Philippines et qui travaille et vit chez lui, chez eux. Elle lui ouvre les yeux sur cette situation. Cette femme vit loin de ses enfants. Elle ne peut pas gérer son argent. Alors, Elio, en revanche aussi, va aider Clara à retrouver la famille de Nour. Nour, c'est une jeune fille réfugiée syrienne qui vient de rejoindre la classe de Clara. Sa mère serait à Beyrouth. La capitale libanaise accueille 1 million de réfugiés syriens. La tâche est difficile, mais Elio veut tout mettre en œuvre pour aider Nour. Il est en relation avec Marwan, un jeune garçon syrien réfugié, et il essaye d'en savoir plus. Alors, je vais donc continuer cette lecture. Beyrouth, le 20 novembre 2017. Chère Clara, je ressens de plus en plus le besoin de me confier à toi. Parfois, le format de l'email ne convient pas. C'est pourquoi, aujourd'hui, je préfère t'écrire une vraie lettre. Enfin, vraie, pas tout à fait. Puisque cette feuille, je la scannerai et je te transmettrai le document par mail. Je n'aurai pas la patience de mettre la lettre à la poste et d'attendre, puis de me rendre de nouveau au bureau de poste pour récupérer ta réponse, je ne sais combien de jours après. J'ai lu des livres français où les gens guettent le facteur avec impatience. Ici, ils pourraient l'attendre longtemps. Il n'y a pas de distribution de courrier à domicile. En tout cas, on ne fait pas assez confiance au service pour lui confier lettre d'amour ou d'amitié. Je suis dans ma chambre. Je regarde mes vieux jouets, des cadeaux luxueux d'anniversaire ou de Noël passés. Vraiment, j'ai toujours été gâtée. On ne m'a jamais rien refusé, ni console vidéo, ni peluche plus grosse que moi, ni vêtements de marque. Pour certains de ces trésors, cela fait des années que je ne les ai plus touchés. Je ne peux pas m'empêcher de penser aux enfants d'Amina. Par curiosité, j'ai cherché sur le web des informations sur les Philippines. C'est un archipel de 7107 îles en Asie. La capitale en est Manille. Dire qu'il y a une heure, je n'avais pas la moindre idée où se trouvaient les Philippines. Oh, Wet, si tu savais, comme le pays d'Amina est loin, les îles sont régulièrement ravagées par des ouragans. La région était déjà très pauvre avant le dernier cataclysme, mais depuis, les Philippins ont toutes les difficultés du monde à rétablir la situation. Et c'est ainsi que beaucoup partent pour gagner leur vie ailleurs. Mais ne crains rien, je n'ai pas l'intention de te recopier Wikipédia. Nous ne sommes pas à l'école. J'essaye seulement de mettre de l'ordre dans mes pensées. Il faut que je t'avoue une chose. Avant de tourner l'interview d'Amina, je ne savais pas qu'elle avait des enfants. Lors de notre rencontre dans la rue avec le mendiant syrien, elle m'a avoué qu'elle lui achetait à manger quand elle le rencontrait, parce qu'il lui fait penser à son petit garçon. Qu'elle aimerait bien que quelqu'un fasse de même si son fils venait à manquer de nourriture. C'est ainsi que j'ai appris qu'elle a une fille de 7 ans et un fils de 4 ans. Imagines-tu ? Lorsque Amina est arrivée chez nous, elle laissait là-bas un bébé d'à peine 1 an. Comment peut-on vivre une telle séparation ? Et maintenant, je me remémore le nombre de fois où j'ai surpris la pauvre fille pensive devant la fenêtre ou sursautant quand le nom de son pays était cité à la télé. Parfois, je l'interrompais pour lui demander un verre de lait ou une tâche que j'aurais aussi bien pu effectuer moi-même. Alors oui, à présent, je regarde d'un autre œil ma chambre encombrée de ces jouets dont je ne me sers plus. Et je pense aux enfants d'Amina. Et j'ai... Oh, il faut que je te l'avoue parce que je ne peux le dire à personne d'autre. J'ai un peu honte. L'autre jour, pour la questionner, j'ai pris le prétexte d'aller chercher mon goûter dans la cuisine alors qu'Amina triait les légumes pour le repas du soir. Était partie à son cours de squash. Comme elle commence à être en confiance avec moi, Amina m'a expliqué comment ça se passait pour les bonnes Philippines qui travaillent au Liban. Une agence les recrute à Manille et leur avance le prix de leurs billets. Elles rembourseront avec l'argent qu'elles gagnent ici. Après, tout est une question de chance. Amina ne se plaint pas de sa vie avec nous, mais lorsqu'elle va chercher mon petit frère à l'école, elle croise certaines bonnes qui sont malheureuses. On leur confisque leur passeport. Elles peuvent être battues. Travaillent parfois comme des esclaves dans des familles qui les maltraitent.

qui dessert ce que maman appelle le quartier du personnel. Un gardien y dort dans un réduit quand nous partons en vacances. Et là se trouve aussi la chambre d'Amina. Clara, cette pièce n'est pas plus grande que notre salle de bain. Dans un coin, d'ailleurs séparé du reste de la chambre par un rideau, une douche a été installée ainsi que des WC. Dans l'espace qui reste, un matelas, une place est posée à même le sol. Derrière la porte, sa grosse valise lui sert d'armoire et c'est tout. Depuis 3 ans, elle vit là, entre sa valise et les toilettes. Et tout le monde trouve ça normal. Amina m'a surpris alors que j'allais sortir de sa chambre. Elle n'était pas contente. Elle m'a supplié de ne pas parler à mes parents. Ils risquaient de la renvoyer. Je me demandais pourquoi, puis j'ai compris quand j'ai remarqué dans sa valise une vieille peluche que Mam avait jetée à la poubelle. Amina comptait la faire passer à sa fille quand une des bonnes de sa connaissance retournerait aux Philippines. Si ma mère découvrait qu'Amina récupère les vieux jouets de mon petit frère, elle serait furieuse. Et si la pauvre fille était licenciée, elle se retrouverait dans une situation horrible. Ici, au moins, elle a un espace à elle, même petit, et des jours de repos. Ailleurs, c'est 1000 fois pire. Toutes ses copines, l'envie d'avoir une bonne place. Alors voilà, je ne peux en parler à personne. Mais toi, que je connais à peine, je sens que tu me comprendras. Je te souhaite une bonne nuit. 23 novembre 2017, cher Elio, je te remercie de ta confiance. Ne t'inquiète donc pas tant. Amina affirme qu'elle est heureuse chez vous. C'est plutôt chouette que tu aies pris conscience de sa présence et de ses conditions de vie. Ainsi, à présent, tu éviteras de laisser traîner tes chaussettes sales. Non, je blague. Pour ne pas pleurer avec toi. On est encore des enfants, on découvre le monde et c'est pas gai, joyeux, tous les jours. Hein ? Un conseil. File-lui des crédits de ton téléphone pour qu'elle appelle de temps en temps sa famille. Et puis, n'hésite pas à mettre tes vieux Lego à la poubelle. Il y a un petit garçon qui sera heureux là-bas, aux Philippines. Moi, de mon côté, j'essaye d'apprivoiser Noor. Ce n'est pas facile. Elle nous regarde tous comme si nous étions des extraterrestres. Tiens, je me rends compte que tu me contamines. Je ne loupe presque plus de négation quand j'écris. Oh, tu sais, j'enrage de ne pas mieux parler anglais. Je sais juste dire « hello » et « goodbye ». Heureusement pour Noor, elle apprend vite le français. Hier, on est allé à la piscine. J'ai profité d'un moment d'inattention de sa part pour coller sur ses fameuses baskets 2 smileys découpés dans des post-it. Sur l'un, il y avait un cœur et sur l'autre, j'avais écrit « friends ». Oh, tu vois, je connais un troisième mot. Pour être juste, je connais aussi « I love you ». Mais ça, ce n'est pas prêt de me servir. J'ai l'impression que personne ne m'aimera jamais. Enfin, passons. À la récré suivante, Noor est venue s'asseoir à côté de moi, sur le banc que je squatte avec Malaika et Luan. On a partagé nos goûters, on s'est fait des sourires. C'est un début. À bientôt la suite, Clara. 28 novembre 2017. Je t'annonce que j'ai trouvé le moyen de faire plaisir à Amina. Je lui ai indiqué le code pour qu'elle puisse utiliser mon computer quand je ne suis pas là. Ainsi, elle peut skyper avec sa famille aux Philippines. Il y a un café internet pas loin de chez eux. Depuis, elle donne des rendez-vous réguliers à ses enfants et elle peut leur parler et les voir. C'est peu de choses, mais ça la remplit de joie. Et moi, cela me donne l'impression d'être meilleure. Je voulais te dire aussi que tu me fais du bien. Même quand tu t'énerves et tu te fâches contre moi, ce n'est qu'un nuage qui passe et s'efface, puis le soleil revient, encore plus beau. Merci. Elio. Bonneville-sur-Saône, le 2 décembre 2017. Chère Mamie Rose, tu sais, je crois qu'on ne va pas pouvoir venir te voir à Noël. Maman dit que le voyage coûte trop cher. Ça me rend triste, mais bon, tu seras avec tonton Nicolas, Sabine et leurs enfants, ils vont te dorloter. Papa nous a prévenus, on n'aura pas de cadeaux cette année. C'est serré le budget. T'inquiète, je ne me plains pas, on n'est pas malheureux. On est tous ensemble et on s'entend bien, même si ça pète de temps en temps. Parfois, je me réveille la nuit et je me dis qu'on pourrait tout de même nous séparer si papa ne trouve toujours pas de travail. Je ne veux pas me retrouver en foyer. Je sais, c'est bête de penser à ça, mais l'autre jour, l'infirmière du collège m'a regardée bizarrement. Elle m'a demandé si tout se passait correctement pour moi. Elle m'a questionnée, l'air de rien. Tout va bien à la maison ? Ça m'a fait froid dans le dos. Je ne comprends pas ce qu'elle me veut. Mes résultats sont bons pourtant et je ne fais pas parler de moi. Je ne vois pas de quoi elle se mêle. Alors je lui ai fait un large sourire et j'ai feinté en lui disant que je me faisais du souci pour mon contrôle d'anglais. Elle a eu l'air rassurée.

Maman serait malheureuse si elle savait que je te raconte ça. Elle a honte de notre situation et papa est toujours dépressif, même si ça va mieux. Mais à qui je pourrais me confier, puisque je ne peux même pas en parler à mes copines? C'est dur d'avoir à cacher des choses à mon ami libanais. Elio, c'est un chouette garçon, pas comme les crétins de ma classe qui ne pensent qu'à se moquer de ma tignasse rousse et à ricaner en se racontant des blagues de... Enfin, tu comprends, hein? Je sais, tu m'as conseillé de lui dire la vérité, mais j'en suis incapable. J'ai le cœur gros, mamie, ce soir. J'aimerais tant pouvoir me blottir dans tes bras comme quand j'étais petite, quand papy était là et que tu habitais encore aux Renardières. Dire que tu as été obligée de vendre, ce n'est pas juste. Heureusement que Nicolas avait ce petit studio à te prêter au rez-de-chaussée de sa villa. Pardon, mamie Rose, je ne devrais pas dire ça. Je ne veux pas que tu aies de la peine. Et je ne sais pas ce que j'ai en ce moment, tout me révolte et j'ai tout le temps envie de pleurer. Je t'embrasse très fort. Clara. 5 décembre 2017. Coucou Elio, je suis un peu en galère, j'aurais besoin de ton aide. Je t'ai parlé de mon exposé sur la vie quotidienne au Liban et Madame Trolu vient de me rappeler que je dois le présenter avant Noël. Écoute, pour l'essentiel, je peux me débrouiller, mais j'aurais besoin de quelques infos pour le rendre un peu plus vivant. Je t'envoie une petite liste de questions en pièces jointes. Tu peux m'y répondre rapidement? Désolée, mais c'est chaud. Clara. PS, au fait, as-tu des nouvelles du jeune Syrien? Il a pu faire des recherches? Liste des questions sur la vie d'un collégien au Liban. Vie quotidienne, l'école, quelles sont les différences entre l'école française et libanaise? Relations avec les professeurs, organisation de la journée? Vas-tu à la cantine? Loisirs? Que faites-vous le week-end et en vacances? 14 décembre 2017. Cher Clara, bonjour. Pardon de ne pas t'avoir répondu plus tôt. J'avais des contrôles à réviser. Je dois étudier sans relâche car mes parents ne plaisantent pas avec les résultats scolaires. J'espère qu'il n'est pas trop tard. Je te donne en vrac quelques réponses au questionnaire que tu m'as transmis. Nous apprenons l'arabe dès la maternelle et nous commençons l'apprentissage de la lecture en français et en arabe en même temps, dès 5 ans. Je ne sais pas si tu perçois ce que cela implique. L'arabe s'écrit de droite à gauche et le français de gauche à droite. De quoi loucher? Mais c'est une question d'habitude. Nos professeurs ne sont pas très sévères et nous avons des relations très amicales. À midi, nous allons manger soit au self, soit nous achetons un manouche, au fromage, ou au zaatar, à un marchand qui s'est installé dans le collège. Pour le faire cuire, le cuisinier étale la pâte sur une plaque en forme de dôme que l'on appelle le sage. À la maison, on peut faire ça sur une poêle renversée, mais on préfère les acheter dans la rue. Quand c'est cuit, il l'assaisonne avec du thym et un trait d'huile d'olive. Tu peux me croire, c'est un délice. Nous mangeons rapidement, car les cours se terminent à 14h30 pour la plupart. Un repas au self coûte dans les 7500 livres libanaises pour un plat et une salade composée. Ça fait à peu près 6 dollars américains. Oui, ça t'étonnera peut-être, mais ici, nous faisons sans cesse la conversion en dollars. Comme je suis un gentil garçon, je te calcule aussi en euros. Cela fait à peu près 4,50 euros. Quoi d'autre? Comme nous avons l'après-midi de libre, mais nous commençons vers 7h30 du matin, nous avons de multiples activités périscolaires. C'est dans ce cadre-là que je fais de la vidéo. Voilà l'essentiel. Beyrouth est une ville très encombrée. Certains quartiers ne sont pas conseillés parce que peu sûrs. Il peut s'y produire des attentats qui se résument parfois à des feux de poubelle. En réalité, je sors très peu de mon quartier. En revanche, je peux m'y promener à pied car il est très tranquille. Par contre, en voiture, c'est un cauchemar, comme dit ma mère. Les gens conduisent n'importe comment. Nous avons déjà fait de nombreux séjours en Europe et nous avons été étonnés de constater que les automobilistes s'arrêtaient au feu tricolore. Ici, cela dépend. Il n'est pas rare de voir des voitures prendre l'autoroute à contresens. Donc, pour se signaler, tout le monde klaxonne, des petits coups plus ou moins discrets selon le message. « Attention, je vais doubler. Tu me laisses passer ?» etc. J'ai pris une petite vidéo de la circulation. Pousse le son à fond, tu comprendras mieux. Le week-end, on va parfois faire du shopping au centre commercial de l'ABC et surtout on va au restaurant. On peut aller aussi à Saïda pour acheter des épices au souk. Mais tout dépend de la situation en termes de sécurité. Souvent, on nous le déconseille. À l'entrée de chaque ville, il y a un checkpoint, un barrage militaire. On arrête la voiture. Mon père et ma mère retirent leurs lunettes de soleil pour que les soldats de garde voient bien leur visage. Les militaires jettent un œil à l'intérieur de la voiture pour vérifier si rien n'est louche ou si on ne cache pas quelqu'un.
Je ne saurais te dire ce qu'ils cherchent, mais c'est ainsi. Nous, les Libanais, nous sommes habitués à ces contrôles, de même qu'aux différents postes de surveillance dans les coins sensibles de la ville. Auprès des ambassades, des postes de police, des établissements scolaires, il y a des sacs de sable entassés, du fil de fer barbelé et des militaires armés. Par moments, la ville devient nerveuse, on ne sait pourquoi. On le sent, comme on percevrait la mauvaise humeur d'une personne. Les embouteillages deviennent plus difficiles à supporter, les gens ont des visages fermés, nous rentrons vite à la maison. La plupart du temps, ce n'est rien d'autre. D'autres fois, un attentat se produit, puis la ville reprend son calme. On ne peut pas vivre tout le temps dans la peur. Alors, nous retournons nous promener sur la corniche ou flâner à l'ABC. Voilà, j'espère que ces petites informations te suffiront. J'ai dû me creuser la tête pour trouver des choses qui puissent vraiment illustrer notre mode de vie, car c'est difficile d'imaginer ce qui pourrait t'étonner. Je joins quelques photos que j'ai prises à la confection de Manouché, avec ce four en forme de demi-sphère à l'envers. J'aimerais te le faire goûter, c'est tellement bon. Bon, je te quitte pour l'instant, il faut que je travaille mon contrôle de maths. Elio, PS, je dois t'avouer que je n'ai pas encore vu Marwan, le garçon syrien. Par Amina, donc la bonne, je lui ai fait passer un pull à moi qui était devenu trop petit. Il commence à faire froid. Je pense que même ne se rendra même pas compte. Travaille bien et bonne chance pour ton exposé. 19 décembre 2017. Ouf, merci Elio, grâce à toi, tout s'est bien passé. C'était cool, j'ai pu montrer la vidéo des klaxons. On a regardé ta ville en s'imaginant ce que ça faisait d'être au milieu de tous ces grands immeubles et la mer. Qu'est-ce que j'ai eu peur avant de commencer à parler. Ma feuille d'exposé tremblotait dans mes mains, mais je me suis forcée à ne pas trop la lire et à expliquer en regardant la classe. Il y avait bien Jason qui a expliqué de plaisanter sur mes cheveux, mais la prof lui a mis un mot sur son carnet de liaison. D'ici la fin du trimestre, il va falloir lui ajouter des pages, je crois. C'est pas qu'il soit vraiment méchant, Jason, mais on dirait que toute son énergie passe à éviter de se mettre au travail. Et il aimerait bien entraîner tout le monde dans son délire. Ah, il y a du nouveau dans notre classe. Figure-toi qu'une femme est venue, une retraitée, je crois, l'âge de ma grand-mère. Elle fait partie d'une association pour aider les collégiens à se concentrer. Elle nous montre comment éviter de se laisser distraire par ceux qui ne veulent pas apprendre. Et cela les prend à part, elle leur donne des missions. On a fait un jeu sur l'ordinateur où il fallait lire un texte et essayer de répondre aux questions. Mais la première fois, on était sans arrêt interrompus par des sonneries de téléphone, des textos, etc. La seconde fois, c'était le même texte lu dans le calme. Eh bien, on s'est rendu compte qu'on n'arrivait pas à se concentrer quand il y avait toujours des interruptions, alors qu'à la seconde lecture, c'était super facile. La dame a insisté sur l'écoute, l'entraide et le sourire pour réussir. Ça marche un peu. Au début, on se disait que c'était encore du blabla, mais quand on a compris que c'était 10 fois moins fatigant de se concentrer, si on pouvait suivre le cours correctement, alors on s'y est mis. Imperceptiblement, il y a quelque chose qui change dans notre classe. Je ne sais pas si tu as des camarades qui te parlent de leur correspondant français, mais certains d'entre vous ici sont à fond. On vit à l'heure de Beyrouth. Moi, pour l'exposé, au lieu de me fâcher et de répondre à Jason, je me suis concentrée sur tout ce que je racontais. Tout le monde a été intéressé par ta galette. Ça n'a pas l'air très difficile à faire et ça a l'air miam. Mais Nour a été très brassée par mon exposé. Quand j'ai essayé de décrire les plats libanais, elle avait les larmes aux yeux. Elle dit que c'est pareil chez elle. Son pays lui manque. Si bien que Madame Trolu a décidé qu'on organiserait un repas libanais la veille des vacances de Noël. Nora, la cousine de Nour, a proposé de nous aider. Donc, si tu as une bonne recette, n'hésite pas à me la donner. Voilà donc, Elio, mes petites nouvelles. Ici, il commence à faire vraiment froid. Les dernières feuilles sont tombées, les vignes sont nues. Maintenant, l'interminable hiver commence et ça ne m'amuse pas. De même que l'idée des vacances de Noël. On ne pourra pas beaucoup communiquer, tu sais. Je n'ai pas d'ordinateur à la maison. Ça va être long. Alors je t'embrasse pour te souhaiter par avance une bonne année, Clara.

Vous êtes bien dans Correspondance et nous découvrons la suite de l'histoire et de la relation épistolaire entre Elio et Clara. 21 décembre 2017. Hello Clara, je me dépêche de t'écrire un mot avant ton départ en vacances. N'aie pas de regrets, moi aussi je serai loin, je n'aurai sans doute pas une minute à moi. Il y a quelques jours, mon père nous a annoncé que nous partions tous à New York pour fêter Noël chez l'oncle Paul, le parrain de mon frère. Nous allons revoir toute la famille qui vit au State. Depuis que c'est décidé, ma grand-mère fait des provisions de bonne huile d'olive, d'eau de fleur d'oranger, première qualité, de condiments divers et variés, pour le grand mezzé qu'elle compte bien organiser là-bas. J'ai recopié en pièce jointe la recette du baba ganoush de ma grand-mère. Elle dit que c'est facile à faire et je t'assure que c'est délicieux. Je te souhaite de très belles fêtes et un joyeux Noël. Elio. Bonneville-sur-Saône, le 27 décembre 2017. Chère Mamie Rose, ça y est. Noël est passé, bientôt la fin des vacances, mais tu sais, cela ne me rend pas trop triste. J'ai l'impression que le collège devient peu à peu ma véritable maison. Madame Trolu me conseille des livres. Elle m'a même prêté ses bouquins perso pour les vacances. Pas des choses faciles, dis donc. Je me suis lancée dans la lecture du Grand Maulne. Au début, j'ai trouvé que c'était écrit vieux, avec des longueurs, et puis peu à peu... Tu connais ? C'est cool. C'est peut-être à cause des balades en barque. Ça me fait penser à ce que je vis ici. Quoique en ce moment, pas question de sortir les rames. Il pleut tout le temps. Autant dire qu'on se marche sur les pieds à la maison. Je ne vais pas te mentir, ma mi-chérie. Ici, ce n'est pas la joie. Heureusement que j'ai ma pile de bouquins. Bon, je t'écris surtout pour te remercier. On a reçu ton colis pile poil pour le soir de Noël, sous le sapin, grâce à toi. C'était la fête. Merci pour le joli pull tout doux que tu m'as envoyé. Le fait de savoir que c'est toi qui l'as tricoté me rend heureuse. Il est top de top. Le petit mot où tu expliques que chaque maille correspond à une pensée pour moi me fait presque pleurer. Du coup, quand je le porte, j'ai l'impression d'avoir une armure d'amour. Je me sens invincible. Tadam! Et en plus, il me va nickel. Merci aussi pour le génial cahier pour écrire mon journal intime, j'adore. Tu nous as bien manqué, tu sais. Mais il faut bien que tu te partages, c'est sûr. Et tonton Nicolas a dû être content que tu passes Noël avec sa famille. Bon, je t'embrasse très fort, ta Clara, qui t'aime. 2 janvier 2018. Hello, hello, je suis de retour à Beyrouth. Noël à New York était fabuleux, comme d'habitude. Bien sûr, la messe à la cathédrale Notre-Dame du Liban était interminable, mais j'adore le quartier de Brooklyn. Et puis, j'ai retrouvé mes cousins. Oh, tu avais vu ça, Clara? C'était la tour de Babel. Nous utilisions toutes les langues pour nous comprendre. Mon oncle parlait le français avec mes grands-parents, mais ses enfants, qui le maîtrisent mal, préféraient l'anglais. Et petit à petit, sans que nous sachions ni comment ni pourquoi, tout le monde passait au Libanais. Mais j'ai eu très froid, il a beaucoup neigé, le thermomètre est descendu à moins 10 degrés. Tu imagines ? Heureusement, maman m'a acheté un super anorak fourré. Je n'aurai pas beaucoup d'occasion de le mettre à Beyrouth, mais il est magnifique. Nous ferons sans doute un week-end de ski en février, cela me donnera l'occasion de le porter. Et toi, comment vas-tu ? J'en profite pour te souhaiter une merveilleuse année, que le ciel t'apporte tout ce que tu désires. Moi, je me contente de faire le vœu que nos chemins se croisent. Et sais-tu que ce vœu se réalisera peut-être ? Mon père doit se rendre en France pour visiter une de ses succursales lyonnaises de son entreprise. Fin juin, si j'ai de bons résultats scolaires, il s'arrangera pour que cela coïncide avec le début des grandes vacances et il m'emmènera. Tu peux imaginer que je vais étudier deux fois plus pour venir te voir. Vite, donne-moi de tes nouvelles. Ton ami Elio. 8 janvier 2018. Salut Elio, contente de te savoir de retour. Tu as eu l'air de t'éclater, dis donc. Tant mieux pour toi. Moi aussi, je te souhaite une bonne année. Ici, rien de nouveau. À très bientôt. Clara. 10 janvier 2018. Bonjour Clara. Comme je te l'avais promis à mon retour de New York, j'ai commencé à enquêter sur les camps de Syriens. J'avoue que la tâche ne va pas être aisée. Le nombre de réfugiés est énorme. Amina m'a dit qu'elle avait revu le petit Marwan. Il va demander dans son camp. Mais c'est un peu comme chercher des lentilles de contact dans une baignoire. Comment va Nour ? A-t-elle eu des nouvelles de sa famille ? Pardon, Clara, j'hésite à aborder le sujet, mais j'ai trouvé ton dernier email très distant. Ai-je fait ou dit quelque chose qui te déplaisait ? Si c'est le cas, pardonne-moi. Je suis heureux de nos échanges et je n'aimerais pas qu'un malentendu ternisse notre amitié naissante. N'hésite pas à me dire si je t'ai blessée. D'avance, je m'en excuse. Amicalement, Elio. 12 janvier 2018.
Cher Elio, je suis désolée de t'avoir donné l'impression que j'étais fâchée. Il ne faut pas m'en vouloir, j'ai quelques soucis actuellement et je suis souvent de mauvaise humeur. Peut-être que j'étais simplement enviée d'avoir une vie aussi passionnante avec des voyages, des fêtes, des banquets libanais. Ma vie à moi est bien banale à côté. Je crains que tu ne sois bien déçue si on se voit. Mais parlons d'autre chose. Nour a reçu des nouvelles par sa tante Rima, la sœur de sa mère. Il paraît que sa maman est dans un camp près de Beyrouth. Elle l'a su par une voisine qui l'aurait appris de son frère. Enfin bref, c'est très vague. Une chose est sûre, au moins, elle est vivante. Nour nous a expliqué comment elle-même s'est enfuie de son pays, de nuit, sous les bombardements, avec sa cousine Nora. Son papa venait d'être tué. Sa maman ne pouvait pas partir avec elle, car elle devait accoucher d'un jour à l'autre. Un oncle les a conduites jusqu'à la frontière de la Turquie et les a confiées à un passeur. J'ai eu du mal à comprendre leur trajet, mais elles ont traversé la mer sur un bateau pneumatique surchargé de passagers, toujours de nuit. Puis elles ont eu de la chance, une association les a prises en charge tout de suite et c'est comme ça qu'elles se sont retrouvées en France, dans le cadre d'une opération caritative. Au départ, elles ne voulaient pas s'éloigner, elles préféraient attendre leur famille, mais on ne leur a pas demandé leur avis. On les a embarquées toutes les deux directions, la région lyonnaise. De toute façon, Nour ne veut plus parler de tout ça. Quand elle évoque les bombardements de sa ville, ses yeux grandissent et elle semble encore emplie de peur et de terreur. Oh, Elio, je n'ose pas imaginer l'horreur qu'elle a vécue. Elle a vu son père mourir sous ses yeux. Quand elle nous l'a raconté avec son regard de renarde apeurée, ses mains se crispaient et elle répétait d'une petite voix frémissante « J'aimerais tant savoir si j'ai une petite sœur ou un petit frère. Je voudrais tant revoir ma maman. » Elle a accepté de nous passer une photo de sa famille, la seule chose qui lui reste actuellement de sa vie d'avant. Madame Coulon, la documentaliste, me l'a scannée pour que je te l'envoie. Peut-être cela aidera-t-il tes recherches. Elio, depuis que j'ai compris comment Nour est arrivée parmi nous, j'ai regardé des vidéos sur le trajet des réfugiés syriens. Nour a eu de la chance dans son malheur. Tant d'entre eux font naufrage. Il paraît que la Méditerranée se transforme en cimetière. C'est horrible. Alors je t'en prie, fais ce que tu peux, mais aide-nous à retrouver sa maman. Clara.

0: Bonneville-sur-Saône, le 14 janvier 2018. Chère Mamie Rose, je sais, cela fait un petit moment que je ne t'ai pas écrit, mais je n'étais pas très en forme et je me sentais toute vide. Ça y est, je devine que tu t'inquiètes, mais il n'y a pas vraiment de raison, c'est juste que l'hiver est long et froid. Papa n'a toujours pas de travail. Il s'occupe comme il peut à couper du bois, à calfeutrer la maison. Mais la plupart du temps, il n'a rien à faire. Il reste assis, le regard dans le vide. Il n'a même pas envie de lire. Ça me serre le cœur de le voir comme ça. Quant à maman, elle vient d'accepter, en plus de ses ménages, un petit boulot de caissière au supermarché. Mais les horaires ne sont pas faciles. Parfois, c'est 2 heures à l'ouverture et 2 heures de 20h à 22h. Elle jongle avec son emploi du temps. Du coup, à nous de nous occuper du petit frère et de nous par la même occasion. J'ai l'impression de ne plus avoir de parents. Alors quand mon ami libanais a commencé à me raconter son voyage aux États-Unis, autant te dire que je n'étais pas d'humeur. Et je le lui ai fait sentir un peu brutalement, si bien que ça lui a fait de la peine. Il ne faudrait pas que la pauvreté me rende méchante. Tu me dis dans ta dernière lettre qu'il faut que je sois sincère avec lui. Mais tu sais, mamie, c'est plus que la Méditerranée qui nous sépare. Il ne comprendrait pas et sans doute il me mépriserait. Alors je le pousse à chercher la mère de Nour, ça l'occupe. Mais tu sais, la dernière tuile, il m'a annoncé qu'il pensait venir me voir en juin. Je crois que je vais lui dire que je ne serai pas là. Pas question qu'il se pointe chez nous. Des bisous, ta petite Clara. 23 janvier 2018. Cher Elio, écoute, rien de grave, juste un garçon de ma classe qui m'embête. Il n'arrête pas de se moquer de moi, de me harceler avec ses blagues idiotes. T'es gentil de te préoccuper de moi. Je te remercie de tout ce que tu fais pour retrouver la maman de Nour. Je n'ai pas trop le moral en ce moment. Je ne sais pas pourquoi. Sans doute l'hiver qui s'éternise. Puis j'ai appris que l'année prochaine, mon petit frère allait être pensionnaire dans un établissement spécialisé pour les enfants sourds. L'idée d'être éloignée de lui me fait de la peine. Ah si, quelque chose de positif. Nour est devenue ma copine. Tu sais, elle parle de mieux en mieux le français. On fait nos devoirs ensemble au CDI ou à l'étude. Elle est hyper forte en maths et en anglais. D'ailleurs, elle s'est mise en tête de me donner un coup de main pour apprendre cette langue. Maintenant, elle me parle souvent en anglais pour les situations courantes et je suis obligée de lui répondre de la même façon. Sinon, elle fait semblant de ne pas me comprendre. Tu me croiras ou non, mais c'est très efficace. Si bien que l'autre jour, je n'ai pas eu le temps de me rendre compte de ce que je faisais et que je levais le doigt à une question de Madame Verrier. Et tu sais quoi ? La prof m'a félicité pour mon accent et pour ma bonne réponse. Depuis, je me la pète. Si seulement il n'y avait pas ce satané Jordan qui se paye ma tête. Il peut ricaner, il parle anglais comme un bœuf charolais. Voilà, mon cher Elio, les dernières nouvelles. J'espère que tu vas bien. So long, my dear friend, comme dirait Nour. Clara. 23 janvier 2018. Dear Clara, how are you? Non, non, ne t'inquiète pas, je te taquine. Maintenant, je vais continuer en bon français. Pour en revenir à ce Jordan ou Jordan, je suis un peu jaloux de lui. J'admets qu'il ne s'y prend pas de la bonne façon. Tu sais, quand un garçon commence à tirer les nattes d'une fille, à lui faire des plaisanteries souvent pas drôles, c'est que la fille ne lui est pas indifférente. Mais je me trompe peut-être. C'est difficile de se faire une idée de si loin, bien que certains comportements semblent universels. En parlant de cela, je vais t'apprendre une grande nouvelle. Ma sœur va se fiancer. Cette éventualité met ma mère dans tous ses états. Je ne m'étais pas trompée, il y avait bien « something fishy » ou en français « anguille sous roche ». Nous devons faire la connaissance de ses parents, de l'heureux élu, dans 15 jours. Alors, ma mère a pris rendez-vous chez le coiffeur, son esthéticienne, chez sa manicure. Moi, j'aurai droit à un costume neuf, Paul aussi. Pour mon petit frère, ce sera le premier. Quant à Tania, elle arbore le sourire éclatant de celles qui se font faire un « Hollywood smile ». Tu ne comprends pas de quoi je parle? Eh bien, c'est la grande mode à Beyrouth, le blanchiment des dents. Et pour parachever ce chef-d'œuvre d'esthétique nommé Tania, demain ma sœur va se faire poser des extensions de cheveux. Chez nous, au Liban, il y a plus de filles que de garçons. Les jeunes hommes partent souvent étudier ailleurs ou travailler à l'étranger et souvent, ils trouvent leur future épouse là-bas. La hantise pour les demoiselles de Beyrouth, c'est de rester célibataire. Mais je t'ennuie sans doute avec tous ces détails. Après tout, tu as terminé ton exposé et nos coutumes ne t'intéressent peut-être pas trop. Revenons donc à Marouane. Il m'a annoncé qu'il avait une piste pour la mère de Nour. Une de ses voisines lui a dit qu'il y avait une femme qui lui ressemblait dans un camp à la limite de Beyrouth. Il va se renseigner. Quant à moi, je vais essayer d'aller y faire un tour. mais je ne sais pas comment m'y prendre, c'est très contrôlé, et je ne peux pas m'y rendre tout seul. Peut-être vais-je prétexter un reportage vidéo. Je te dis, dès que j'en sais plus, see you soon, young lady. Elio. 25 janvier 2018, cher Elio, ne crois pas que tu m'ennuies. Je trouve passionnant tous ces détails que tu donnes sur les vues au Liban. Ici, on est beaucoup moins traditionnel, les couples se forment comme ils veulent, et les parents n'ont pas vraiment leur mot à dire. Enfin, dans mon milieu. Je pense par exemple que Juliette, un jour, arrivera main dans la main avec un garçon et elle dira à mes parents « Voilà, c'est lui que j'aime ». J'espère que ce ne sera pas Kevin, son chéri actuel, a le dynamisme d'une tortue neurasthénique. Je sais que Juliette rêve aussi d'un grand mariage avec robe blanche et tout le tralala. Mais j'espère que ça arrivera le plus tard possible. Je n'ai aucune envie de me retrouver en demoiselle d'honneur. Misère, je détesterais ça. Je t'entends presque penser « Et toi, tu ne rêves pas du prince charmant ?» Laisse-moi rigoler, avec mes cheveux roux et mes taches de rousseur, je suis une vraie mochetée. En plus, j'ai du caractère, ce qui veut dire en clair et sans décodeur que je ne suis pas commode, voire carrément détestable. Peu de chance de rencontrer l'âme sœur. Ça tombe bien, je trouve tous les garçons idiots. Enfin, ne m'en veux pas. Sauf toi, bien sûr. Vu ce que tu me dis sur la rareté des garçons au Liban, tu ne devrais pas avoir de problème pour rencontrer une amoureuse. Les filles doivent te tourner autour comme des abeilles autour d'un amandier en fleurs. Je ne dis rien encore à Nour sur ton enquête. Je ne voudrais pas lui donner de fausses joies. Je te souhaite bonne chance. Et j'attends de tes nouvelles avec impatience. Amitié, Clara. 29 janvier 2018. Clara, il faut que je t'annonce une excellente nouvelle. On va se voir bientôt. Dad a pris les billets d'avion pour le 30 juin. Au menu, plusieurs jours à Paris. Tu sais, je ne connais pas encore la capitale de la France pour faire quelques achats pour les fiançailles de ma sœur. Mais avant, tadam, comme tu dirais. Une semaine à Lyon pour le travail de mon père. On va enfin se rencontrer. J'espère que tu ressens une joie identique à celle que j'éprouve, oh mon ami. À bientôt. Tadam, Elio. 29 janvier 2018. Cher Elio. Ah oui, tu me dis que tu vas venir en France. C'est super. J'espère que tu vas bien t'amuser. Mais pas sûr que je sois là. Ton passage à Lyon tombe juste pendant le voyage scolaire de fin d'année. Tant pis, hein. On continuera à communiquer par email. C'est aussi bien, non? Bisous. Clara. Bonneville-sur-Saône, le 30 janvier 2018. Chère mamie, j'espère que tu vas mieux. Maman m'a dit que tu avais eu une mauvaise bronchite. Il faut bien te soigner, hein, parce que j'ai une bonne nouvelle à t'annoncer. On a réussi à avoir des tarifs plus que réduits en train. Avec Juliette et Mathis, on va venir te voir aux prochaines vacances. Comme je te remercie de nous avoir invités. T'inquiète pour la place dans ton appart. On a l'habitude de se serrer, lol. Je serai contente aussi de retrouver mes cousins. Depuis que tu habites le studio en bas de chez eux, je suis un peu jalouse. Ils peuvent profiter de ta présence, eux, alors que moi, je n'ai que tes lettres à me mettre sous la dent. Mais non, ne t'en fais pas. J'adore recevoir tes jolies enveloppes mauves, reconnaître ta belle écriture penchée. Parfois, j'ai l'impression que maman est un peu jalouse de notre correspondance. Elle aimerait bien lire mon courrier, mais je le cache. J'ai une boîte secrète dans le creux du gros chêne. C'est là que je planque mon journal aussi. Tu vois, je te fais drôlement confiance pour te révéler tous mes secrets. Mais ma petite mamie, j'en en ai aucun pour toi. Allez, youpi, dans 10 jours, on prend le train. Bisous, Clara. Alors voilà, en fait la correspondance continue. Comme j'ai pas envie d'arrêter là et que c'est la fin de l'émission, je propose, si vous voulez bien, qu'on continue au mois de mai, parce que leur aventure est quand même très belle, je trouve très touchante. Alors voilà, on va se retrouver avec le podcast. Et moi, je vous dis donc au mois de mai. Portez-vous bien. À bientôt.
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2: Aujourd'hui, l'indémodable Mime Marceau et l'inattendu Eminem. Paris, le 4 novembre 1974. Dear Slim, des beaux parleurs, j'en ai écouté beaucoup. Ce qui me fascine le plus, ce sont ceux qui coupent systématiquement la parole. Il y a également ceux qui parlent tellement plus fort que les autres. Aujourd'hui, s'écouter parler relève de la prouesse. Il n'y a guère que sur le divan d'un psychanalyste que cette valeur résiste et persiste. Mais vous, Slim Shady, je ne cesse de boire vos mots. Et parole de mime, je n'ai jamais dit ça à personne. Moi qui suis empêchée, déficitaire, complètement muet et mutique, je me nourris frénétiquement de vos logorées rythmées et de vos rimes endiablées. Vous êtes parfois un peu grossier, voire vulgaire, c'est vrai. Il y a même une once de violence dans vos chansons. Mais c'est un détail, juste quelques syllabes au milieu d'un livre composé de 10 000 phrases. Et lorsque votre flot s'élance, s'accélère, que les phonèmes se battent pour s'échapper de vos lèvres, le mime que je suis en reste bouche bée et en perd ses gestes. Vous l'aurez compris, je suis très impressionnée par votre travail de rappeur. Je rencontre toutefois une difficulté d'une ampleur certaine. Je ne parle pas un mot d'anglais. Je ne comprends absolument rien de ce que vous racontez. À part quelques « fuck » par-ci par-là, en substance, je n'ai aucune idée de la consistance de vos propos. Alors je vous le demande par cette lettre, pourriez-vous me faire parvenir une traduction française de votre album « The Eminem Show » ? D'après moi, c'est le meilleur de tous vos disques. Vous voyez, Slim, le mime est totalement universel, mais ça ne parle plus à personne. Je pensais sinon vous écrire des paroles, celles que je n'ai jamais pu dire, et vous les slameriez à ma place. Une sorte de battle silencieuse et universelle, ça vous dirait ? Silencieusement, et universellement donc, le mime Marceau.
4: Détroit, le 22 juillet 2025. Bonjour Monsieur Marceau. Tout d'abord, vous trouverez en pièce jointe de ce courrier la traduction en français de l'ensemble de mes albums. Mais rapidement, je tiens à vous mettre en garde. Ne lisez pas au premier degré. Allez savoir pourquoi, probablement parce que vous êtes français et mime, j'ai envie de me confier à vous. Je suis sûre que vous connaissez cette situation où le public vous confond avec votre personnage. Slim Shady n'est pas Eminem, et Eminem n'est pas Slim Shady. J'ai inventé ce personnage haineux et provocateur, car cela plaisait. Son succès a été phénoménal. Il est misogyne, agressif et revanchard. Cela vient nourrir les pulsions des fans. De mon côté, je l'utilise pour m'occuper et gagner ma vie. Mais moi, Eminem, je suis doux comme un agneau. Slim Shady est ma couverture, il me permet de pouvoir exercer mes vraies passions. Écrire des albums de chansons de Noël pour les enfants. Faire du bénévolat en EHPAD, où j'organise de nombreux lotos et tombolas. Cultiver mon potager avec des légumes anciens. Et surtout, je tricote. Ce que j'aime le plus, c'est de fabriquer des layettes pour les tout-petits. C'est si mignon. Depuis que je suis grand-père, je suis encore plus gaga. Vous me verriez faire des petits pots de compote de rhubarbe, c'est là que je suis le plus heureux. Le tout, Monsieur Marceau, tout comme vous, en silence, au calme, loin des beats et des Larsen, loin de la basse et du slam, des foules déchaînées et de ce satané Slim Shady. Je vous joins également à ce courrier deux albums du véritable Eminem que Dr. Dre n'a pas souhaité produire et qui, pour moi, sont les meilleurs. Chansons douces pour des bouts de choux et Petit oiseau dans ton petit nid de câlin. C'est un recueil de comptines pédagogiques sur la nature. Je vous remercie par avance de votre discrétion afin de ne pas altérer mon image de bad boy. Je vous remercie également de l'intérêt porté à mon flow. Je vous souhaite une bonne écoute, bien à vous. Eminem.
2: Paris, le 28 septembre 1974. Monsieur Eminem, alors là, je reste sans voix. C'est donc vous qui avez écrit « Choubidou trop mignon dans l'arc-en-ciel » et la maman écureuil fait des bisous à ses bébés si mignons qu'on en mangerait ? Ma fille adore ! Et maintenant que vous le dites, je reconnais votre voix et votre style. Quelle chance vous avez de pouvoir chanter dans tant de registres. Vous n'avez pas une voix, mais plusieurs. C'est incroyable. Moi qui n'en ai aucune, je ne sais plus où donner de l'oreille. J'ai étudié attentivement vos paroles traduites dans la langue de Molière. Ce Slim Shady est en effet un tantinet coquin et moqueur. Il est évident que ce n'est ni vous, ni votre double maléfique. C'est un clown, pour un public enragé. Gardez-le pour votre statut d'intermittent, mais concentrez-vous sur vos productions pour enfants. C'est bien plus créatif et original. Votre approche de l'éducation sentimentale avec le tube « La jolie Marguerite a rencontré le doux pissenlit » est subtile et très adaptée aux 6-8 ans. C'est un chef-d'œuvre. Bon, il me reste toutefois encore quelques questions. Enfin, surtout une. Qui est votre orthophoniste ? Parce que voilà, mon plan, c'est de sortir du mutisme et d'apprendre à parler. Depuis le temps, j'en ai des choses à dire. Mais impossible de trouver un rendez-vous avec un orthophoniste dans les 3 mois. Même avec une ordonnance de mon médecin généraliste dans le cadre de mon parcours de soins. Plus de séances disponibles dans toute la région. Pourriez-vous, cher Eminem, m'arranger un rendez-vous avec le vôtre, qui doit être absolument excellent ? Ma deuxième question est plutôt une remarque, et je me permets de vous en faire part. Dans toutes vos comptines, ainsi que dans vos chansons de hip-hop, la figure de la mère tient toujours une place absolument centrale. On sent que le problème est assez archaïque. Votre débit excessif ne viendrait-il pas de là ? N'avez-vous pas quelque chose de fondamental à lui dire ? Et depuis tout ce temps, d'une manière ou d'une autre, vous tournez autour du pot sans arriver à trouver le mot unique qui est destiné à votre maman. Que pensez-vous de cette interprétation ? Moi, ma mère, passionnée par les livres et les écrits, ne m'a jamais adressé la parole. Du coup, de parole, je n'en ai pas eu. Et aujourd'hui, je veux apprendre. Je souhaite partager ces réflexions avec vous ce jour. J'attends par ailleurs les coordonnées de votre orthophoniste. Et la sortie prochaine de votre album, La Récré, c'est mon moment préféré. Bien à vous, Mime Marceau.
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8: Cher Batman, nous ne diffuserons pas le 30 millions d'amis filmé dans la Batcave. Vous coûtez trop cher à la production, en lumière et en garde du corps. En plus, les enfants vont avoir trop peur. Pourquoi ne pas me rejoindre au safari de Pogre avec Catwoman, le pingouin et le Spider-Man ? Au moins, eux, ils ne sont pas en voie de disparition et n'ont pas besoin d'une protection rapprochée. Bise d'Ardèche, votre veto préféré, Dr. Klein. Cher Spider-Man, 3 pattes cassées sur 8 et une araignée au plafond, vous m'avez donné du fil à retordre. Poursuivez votre traitement, mouchez-vous, prenez vos remèdes par piqûre et n'oubliez pas que la discipline est la toile de fond de tous les exploits. Docteur Michel Klein. Docteur Klein, le problème financier est résolu. Un certain Bruce Wayne m'a fait un généreux don permettant un éclairage conséquent de la Batcave et une équipe de bodyguards à mes côtés le temps du tournage. Une sensibilisation au Club Dorothée est ainsi possible. La chauve-souris a besoin de vous. Quant aux 3 pseudo-super-héros suscités, ils sont rangés des bagnoles et n'interviennent plus sur le terrain. Je me tape tout le boulot. J'ai besoin d'un check-up, Doc. J'ai une aile brisée, je crois. Batman.
9: Aujourd'hui, notre invitée était Judith Rutkowski.
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1: Il est 16h.
2: Bonjour à tous, à la une de l'actualité, il n'y a pas de circulation de l'antivirus en France et le port du masque n'est pas nécessaire. Ce sont les mots de Stéphanie Rist, ministre de la Santé. La Française contaminée est toujours hospitalisée dans un état grave et les 22 cas contacts français ont tous été hospitalisés par précaution pour briser toute chaîne de transmission. Une nouvelle réunion interministérielle doit se tenir ce soir. Par ailleurs, plus de 1700 personnes sont confinées à bord d'un paquebot à Bordeaux. Le navire est arrivé dans la nuit après le décès d'un passager nonagénaire et d'une cinquantaine de cas de vomissements et de diarrhée. Les autorités sanitaires suspectent une infection digestive aiguë. Aucun lien n'est établi avec l'antivirus. Le parquet de Paris a requis un procès dans l'affaire du meurtre d'Elias, cet adolescent de 14 ans tué en janvier 2025. Deux suspects, âgés aujourd'hui de 18 et 19 ans, sont poursuivis pour extorsion avec violence ayant entraîné la mort. Elias avait été agressé à la sortie de son entraînement de foot pour le vol de son téléphone portable. Il est mort le lendemain d'une hémorragie interne. Le SMIC va augmenter de 2,4% dès le 1er juin, annonce du ministre du Travail Jean-Pierre Farandou. Cette hausse automatique est liée à l'inflation, désormais au-dessus des 2%. Concrètement, cela représente environ 44 euros bruts de plus par mois pour les salariés au SMIC. Le gouvernement insiste, il ne s'agit pas d'un coup de pouce, mais d'une revalorisation prévue par le système. Donald Trump est arrivé à Pékin ce mercredi pour rencontrer Xi Jinping. Une visite d'État de 3 jours, la première d'un président américain en Chine depuis 2017. Au programme des discussions, les tensions commerciales entre Washington et Pékin, la guerre en Iran, mais aussi le dossier taïwanais. Le président américain est accompagné de plusieurs grands patrons de la tech et de l'industrie. Enfin, la Vénus électrique a ouvert hier soir le Festival de Cannes. Cette comédie signée Pierre Salvadori parle d'un peintre veuf qui a fait appel à une fausse médium pour tenter de parler à sa femme disparue. Un film salué pour sa tendresse, mais que les premiers spectateurs ont trouvé un peu long.
3: J'ai vraiment pas passé un très bon moment, c'était prévisible de A à Z, la mise en scène était assez moche. Les seuls trucs positifs que je pourrais dire sur ce film, c'est qu'il y a Anaïs de Moustier.
4: Je lui ai trouvé une bonne qualité, c'est qu'il m'a rappelé le Nightmare Alley de Del Toro, et ça m'a donc rappelé un bon film. Donc ça a aidé à passer cette heure 45 de trop sur plus de 2 heures de film, c'est déjà beaucoup.
5: J'ai pas trouvé beaucoup de relief, que ce soit dans l'histoire ou... Au début, je me suis dit, oh là, ça va être long. Et ensuite, je me suis endormie et j'ai fait, c'est quand même long, malgré le fait que j'ai dormi.
2: Propos recueillis par Mylène Desbac. Voilà pour l'actualité. Bon après-midi à tous. 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
2: La ludothèque itinérante Art des Jeux sillonne les routes d'Ardèche pour vous proposer des espaces de jeux libres adaptés à toutes les tranches d'âge. Au programme Jeux d'éveil, d'imitation, de construction et de société. Accès libre et gratuit. En devenant adhérent de l'association, vous pourrez aussi emprunter un ou deux jeux de société pour la maison. Elle vous donne rendez-vous le troisième samedi du mois, de 10h à midi, à la salle des expositions à Saint-Sauveur de Montagu. D'autres lieux et dates sur notre site internet www.artdesjeux.com. Jeudi 14 mai, venez découvrir les chemins de Saint-Jean-Roure, de Rochebonne aux Éoliennes, au travers de 4 parcours différents. Départ de 8 à 11 heures, participation de 6 euros, possibilité de restauration à l'arrivée, réservation conseillée, organisée par l'Amicale de Saint-Jean-Roure et Géocaching et chemin. Renseignements et réservations au 06 06 52 06 40. Le comité des fêtes d'Empurany organise sa randonnée de printemps samedi 16 mai. Départ, place de l'église d'Empurany à 10h. Premier tronçon de 8 km, dénivelé positif 300 mètres. Apéritif au jus de fruits du village offert. Repas tiré du sac. Départ, office de tourisme de Lamastre à 14h pour un tronçon retour de 9 km 200, dénivelé positif 500 mètres. Accessible à tous avec de bonnes chaussures et gourdes d'eau. Participation libre et facultative. Renseignements 07 70 53 08 94.
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1: La ludothèque itinérante Art des Jeux sillonne les routes d'Ardèche pour vous proposer des espaces de jeux libres adaptés à toutes les tranches d'âge. Au programme Jeux d'éveil, d'imitation, de construction et de société. Accès libre et gratuit. En devenant adhérent de l'association, vous pourrez aussi emprunter un ou deux jeux de société pour la maison. Elle vous donne rendez-vous le troisième samedi du mois, de 10h à midi, à la salle des expositions à Saint-Sauveur-de-Montagu. D'autres lieux et dates sur notre site internet www.artdesjeux.com. Conférence au Temple de Saint-Agrève, samedi 16 mai à 18h, protestantisme et politique, par le pasteur Michel Bernard, ancien président du Conseil national de l'Église protestante unie de France. La question du politique et de la politique concerne en fait toutes les religions et elle est aujourd'hui d'une brûlante actualité. Attaché à la laïcité pour des raisons théologiques et historiques, le protestantisme a des affinités avec la démocratie pour une société ouverte où toutes les convictions, y compris religieuses, devraient pouvoir s'exprimer.
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1: Il est 17h.
2: Bonsoir à tous. À la une de l'actualité, un nouveau réquisitoire très lourd contre Nicolas Sarkozy dans le procès du financement libyen présumé de sa campagne présidentielle de 2007. Le parquet général a requis 7 ans de prison, la même peine qu'en première instance. L'accusation considère désormais l'ancien chef de l'État comme l'instigateur du pacte de corruption présumé avec le régime Kadhafi. En première instance, Nicolas Sarkozy avait été condamné à 5 ans de prison ferme pour association de malfaiteurs. Plus de 1700 personnes sont confinées à bord d'un paquebot à Bordeaux. Le navire est touché par une suspicion de gastro-entérite. Environ 80 passagers et membres d'équipage présentent des symptômes, parfois accompagnés de fièvre. Des prélèvements sont en cours d'analyse au CHU de Bordeaux. Le ministre de l'Intérieur, Laurent Nunez, appelle à une vigilance maximale à l'approche des fêtes religieuses du mois de mai. Dans un télégramme adressé au préfet, il évoque un contexte de menace terroriste élevée et demande un renforcement de la sécurité autour des lieux de culte et des rassemblements liés à l'Ascension, à la Pentecôte ou encore à l'Aïd al-Adha. Les infractions anti-LGBT sont en hausse en France. D'après les chiffres publiés aujourd'hui par le ministère de l'Intérieur, 4900 faits ont été enregistrés l'an dernier, Julie Pierret.
3: Oui, c'est une augmentation de 2% sur un an, une progression qualifiée de très légère, mais qui confirme une tendance continue depuis 10 ans maintenant. Dans le détail, les crimes et les délits anti-LGBT+ augmentent de 4%, tandis que les contraventions reculent très légèrement. Ces violences se concentrent surtout dans les grandes villes. Les victimes sont majoritairement des hommes, souvent jeunes, près de la moitié à moins de 30 ans. Même profil du côté des auteurs présumés très largement masculins, eux aussi souvent jeunes. Le ministère souligne également un chiffre préoccupant. Seuls 3% des victimes déposeraient plainte selon les enquêtes de victimation.
2: Merci Julie. La taxe française sur les petits colis chinois rapporte beaucoup moins que prévu. Mise en place en mars dernier pour viser notamment Shein, Temu et AliExpress, elle ne rapporte que 2,3 millions d'euros par mois, soit 15 fois moins que les estimations initiales. Les plateformes ont trouvé un moyen de contourner la mesure en faisant transiter leurs marchandises par d'autres pays européens avant leur arrivée en France. Une taxe européenne harmonisée doit entrer en vigueur dès cet été. Enfin, c'est parti pour le Festival de Cannes. La cérémonie d'ouverture, c'était hier soir. Et au programme aujourd'hui, la montée des marches de Vin Diesel pour célébrer les 25 ans de The Fast and the Furious. Le premier volet de la saga sera projeté en séance de minuit dans la section Cannes Classique. Voilà pour l'actualité. Bonne fin de journée à tous.
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4: Bonjour à toutes et à tous, auditeurs de RDB. Aujourd'hui, dans les interviews du renard, on se replonge dans l'histoire et la mémoire de notre territoire. Entre actualités, recherches thématiques et articles inédits, la dernière revue trimestrielle de l'association Mémoire d'Ardèche est en présent et parue récemment. Cette fois-ci, elle se concentre sur la période de la 5e République sur le territoire ardéchois. Pour nous en parler, j'ai avec moi Jean-Claude Sabi, vice-président de l'association mais aussi contributeur de cette revue. Bonjour, merci beaucoup d'être là.
6: Bonjour à toutes et à tous.
4: On vous recevait il y a peu sur les ondes pour nous parler du précédent numéro de cette revue et pour nous présenter cette association, Mémoire d'Ardèche et Temps Présent. Avant qu'on commence à aborder le contenu de cette revue, de cette dernière publication trimestrielle parue en février 2026, est-ce que vous pourriez nous faire un petit point de rappel sur votre association ?
6: Alors, Mémoire d'Ardèche et Temps Présent est une association d'histoire et de temps présent qui existe depuis bientôt 43 ans en Ardèche. On en est au numéro 169. On peut trouver les cahiers à la Maison de la Presse Cros du Cheylard et par correspondance à MATP, boîte postale 5-07-290 Satilleux, au prix de 14 euros plus 7 euros de frais postaux. L'association compte environ 600 membres, Ardéchois ou non Ardéchois.
4: Une association avec beaucoup de membres et aussi beaucoup de publications à son actif. C'est une association donc départementale axée sur le développement de la recherche historique, économique, sociologique sur le territoire de l'ancien Vivarais et le département Ardéchois. Et votre activité vise à rendre cette histoire locale connue et accessible pour tous. Et justement, une manière de diffuser les résultats de toutes ces recherches, c'est cette revue trimestrielle qui, vous l'avez dit, en est déjà à son 169e numéro. Numéro qui porte ce trimestre sur l'Ardèche dans la 5e République. Comment fait le choix de ce thème ?
6: Disons qu'on réfléchit en amont plusieurs années à l'avance et que notre ancien président d'honneur, Pierre Ladé, voulait parler de cette période, sur la période 1958-2000, c'est-à-dire les débuts de la Ve République, sachant qu'après on est un peu trop dans une période trop récente pour analyser.
4: Donc dans cette revue, vous allez vous concentrer sur cette partie de l'histoire, la 5e République dans l'histoire ardéchoise. Est-ce que vous pourriez me faire une présentation globale de ce numéro de votre revue et des articles qui la composent ?
6: Oui, alors il y a grosso modo deux parties. Une première où le cahier s'intéresse à des aspects institutionnel de la 5e République en Ardèche, c'est-à-dire les élections au Conseil général, les élections nationales, qu'elles soient présidentielles, législatives ou sénatoriales, les différents référendums qu'a impulsé le général de Gaulle entre 1958 et 1969, C'est par ailleurs, il y a un article sur la guerre d'Algérie et les appelés à des choix en Algérie. La seconde partie s'intéresse à des aspects économiques qui ont marqué la période 1958-2000 à travers une petite histoire de la coopérative fruitière Vivacop à Saint-Sernin, les évolutions des industries textiles, papetières et du cuir dans le département, une étude de l'évolution des activités commerciales en Sud-Ardèche. Elle s'intéresse également au complexe électronucléaire de Cruas-Meiss, au parc naturel régional des Monts d'Ardèche et aux associations patrimoniales ardéchoises.
4: D'accord, donc c'est un numéro qui va aborder un petit peu ces deux facettes de cette période, de la Ve République, d'un point de vue plutôt économique et aussi politique. Et aujourd'hui, dans cette interview, je vous propose qu'on se concentre pour commencer sur l'article page 11 de la première partie de cette revue, qui va porter sur la géographie électorale de l'Ardèche 75 ans après Siegfried. C'est un article qui a été écrit par Samuel Serna. Cet article y détaille l'analyse de la géographie électorale ardéchoise réalisée par André Siegfried. Déjà, qui est cet André Siegfried et en quoi est-ce que son analyse a été pionnière dans la lecture des tendances politiques sur le territoire ?
6: André Siegfried est un sociologue, historien et géographe français, pionnier de la sociologie électorale. Ce protestant d'origine alsacienne, docteur en histoire, est un républicain de gauche qui a participé à la fondation des écoles libres de sciences politiques de Paris et Lyon. Professeur d'université et grand officier de la Légion d'honneur, il est titulaire en 1933 et jusqu'en 1946 de la chaire de géographie économique et politique du Collège de France. Dans son livre sur la géographie électorale de l'Ardèche sous la Troisième République, paru en 1949, il théorise les votes ardéchois selon la nature du sol. Les habitants des zones granitiques du département, influencés par les grands propriétaires et les prêtres, voteraient conservateurs. Ceux des terrains calcaires seraient plus progressistes. Cette analyse

0: Le 4 octobre 1958, dans un contexte assez tourmenté, vont s'en suivre des élections législatives et présidentielles qui vont confirmer ou non les analyses de Siegfried. Qu'est-ce qu'on peut noter de toute cette série d'élections ?
1: C'est un département essentiellement de MRP et CNIP, Centre National des Indépendants et Paysans, c'est-à-dire de droite, à l'exception de la vallée du Rhône, qui est plutôt PCF. On voit apparaître des forces, le Parti Socialiste, l'équivalent du Parti Socialiste est très fragmenté, et on voit apparaître le Parti Socialiste Unifié, PSU, qui regroupe des catholiques de gauche, en rupture avec l'analyse classique des élections des catholiques.
0: Et donc tout ce contexte qui forcément a un impact sur les élections et l'orientation politique de ces endroits-là. On peut quand même se demander, vous l'avez évoqué en début d'interview, si cette analyse de Siegfried qu'on a un petit peu détaillée en amont est toujours pertinente dans l'explication des tendances politiques actuelles. Par exemple, il parle de facteur religieux qui n'est plus vraiment un facteur déterminant.
1: Le facteur religieux n'existe plus chez les populations âgées. Et on a une évolution relativement forte des opinions. On peut quand même noter que sur les Boutières, que ce soit Vernoux et Saint-Agré avec les protestants, ou Saint-Martin-de-Valamas et le Chélard avec les catholiques, le fond de l'électorat reste le même.
0: Ce travail d'analyse et d'étude qu'il a mené s'est donc vérifié à travers les différentes élections, mais il a fini par montrer ses limites. Ça invite peut-être à réaliser une nouvelle étude de la cartographie électorale de l'Ardèche en prenant en compte ces facteurs plus actuels, comme sont évoqués à la fin de l'article, la masse plus petite des groupes religieux ou encore l'essor des nouveaux médias de diffusion de l'idée. On note également que le nom à De Gaulle est évoqué durant cet article et il est développé et analysé dans l'article suivant par Jean-Louis Issartel.
1: Si vous voulez, le général de Gaulle, en tant que président de la République, a fait souvent appel au référendum. On notera au début de la Ve République, il fait appel au peuple pour approuver la constitution de la Ve République le 28 septembre 1958. Le oui est alors massif avec 78,5%. Seul le Parti communiste français, la CGT, la Fédération socialiste vote contre. Les socialistes et les radicaux sont divisés. Le Parti socialiste unifié, PSU, composé de chrétiens de gauche, vote contre. Parmi les communes opposées au vote, on note Entrailles et Salavas. Le 8 avril 1962, pour la ratification des accords d'Évian sur l'indépendance de l'Algérie, le non ne compte que 7,84%, essentiellement les poujadistes d'extrême droite et le PSU. Le 28 octobre 1962, sur la décision de l'élection du président de la République au suffrage universel, on compte 38,81% de non. Les opposants sont classiquement le PCF et ses mouvements satellites, le Mouvement pour la paix, l'Union des femmes françaises, l'Association républicaine des anciens combattants, le Comité d'action laïque. Par ailleurs, on peut compter la Fédération des œuvres laïques, la Fédération de l'éducation nationale, la CGT, la CFTC devenue CFDT, et le syndicat paysan communiste, le MODEF. Le 27 avril 1969, le général de Gaulle demande l'avis des Français sur deux choses. La régionalisation et la disparition du Sénat. L'Ardèche répond, comme le national, non, à 50,59%. La réponse du général de Gaulle est immédiate. Il démissionne et quitte le pouvoir.
0: Donc ce non à De Gaulle en 69 a mené à son abandon du pouvoir, non qui s'est peu à peu développé depuis le moment où il a été propulsé sur le devant de la scène politique.
1: Oui, c'est une évolution. Mais on verra, on voit que ses successeurs ont été très peu gourmand de référendum. On ne demande plus l'avis de la population. Il y a eu le référendum sur l'Europe, qui a été rejeté et qui a fait

0: l'objet d'une ratification par le Congrès, c'est-à-dire Sénat et Assemblée nationale réunies, qui est allé contre l'avis des Français. Et depuis ce jour-là, on n'a quasiment plus de référendum. Bon, on en parle, on essaie, puis bon, la procédure pour arriver, je dirais la procédure législative pour arriver à un référendum est quand même relativement compliquée.
1: J'imagine que ça doit être une procédure assez complexe. Est-ce que vous avez quelque chose à ajouter sur cet article ?
0: Rien de particulier, peut-être rappeler les sujets des prochains cahiers. Alors, nous aurons les communes du Pouzin et Rompon, un boutierrois, Rémi Roure, journaliste, résistant, déporté, compagnon de la Libération et ami personnel de Charles de Gaulle pendant 50 ans. Ensuite, artisanat et industrie oubliée, avec notamment un article sur les eaux minérales de Dornas. Puis, la commune de Quintenat, le syndicalisme enseignant débutant en Ardèche de 1902 à 1920. Et enfin, la rivière Ardèche et ses affluents.
1: C'est noté. Je pense qu'on vous recevra très prochainement sur les ondes pour nous présenter ces prochains numéros. En tout cas, en attendant, si on a envie de lire les articles qu'on vient de détailler et ainsi que le reste de cette revue trimestrielle qui porte sur l'Ardèche dans la 5e République et sur la géographie électorale ardéchoise, comment est-ce qu'on peut se la procurer ? Vous pouvez nous le rappeler ?
0: Je vous le rappelle, pas de problème. Donc, soit à la maison de la presse Croc chez l'Art, soit par correspondance à MATP, boîte postale 5 07 290 Satilleux, au prix de 14 euros plus 7 euros de frais postaux.
1: Parfait, c'est noté donc par votre boîte postale ou bien à la maison de la presse. Merci beaucoup Jean-Claude Saby d'être venu sur les ondes pour nous parler de cette revue.
0: Merci à vous de m'avoir accueilli.
1: À très bientôt.
0: À bientôt.
2: 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Bonjour à tous et bienvenue dans les interviews du Renard. Aujourd'hui, je reçois Anna de la MAC de Design. Bonjour Anna.
3: Bonjour.
2: Et alors, quel est l'événement qui se prépare ?
3: Alors, l'événement qui se prépare activement, c'est le Jazz est là. Donc, il va avoir lieu à la toute fin du mois, du 29 au 31 mai, donc sur 3 jours. Et cette année, y a plein de choses nouvelles. La première, c'est que ça va avoir lieu les vendredis et samedis dans le lieu mythique là, qui réouvre ses portes le 8 mai. Donc, c'est la Source Bar Artistique. Donc, un lieu qui avait été créé par Lucille et Jonathan, qui ont été 9 ans aux manettes de ce lieu. Un lieu assez magique, qui est vraiment unique dans son genre. Et là, c'est repris par l'Amastroc. Donc la réouverture, j'en profite, c'est le 8 mai. Et ensuite, nous, on sera le troisième événement qu'on va faire là-bas. Ils vont nous accueillir chaleureusement. Et on va aussi d'ailleurs programmer un groupe qui s'appelle Doldelin, qui est dans le catalogue Almasrock d'ailleurs, et qui va être du jazz électro-créole le samedi soir. Donc voilà, c'est un peu un combo de tout ça.
2: C'est la combientième édition ?
3: Septième.
2: Septième édition, donc ça fait déjà 7 ans que les habitants de Desagnes et des environs sont habitués à ce festival. Il y a combien de personnes à peu près qui participent chaque année ?
3: En tant que public ?
2: Oui.
3: Il y a entre, je dirais, 500 personnes. 500 personnes sur les... Là, on espère plus, hein, chaque fois. Après, voilà, ça reste... Enfin, si on veut parler un peu du jazz, parce que je pense que c'est le thème, en ville, ça regroupe du fait qu'il y ait les conservatoires, qu'il y ait plein de... Voilà, ça s'adresse vraiment à tout le monde, toute génération confondue, le jazz. Il y a vraiment des clubs de jazz où il y a plein de personnes qui ont 20 ans, et dans le public et sur scène. Ici, et c'est ça aussi qui est le challenge, et c'est ça qui est chouette, c'est que le jazz a une image très élitiste. Ça, c'est dur à enlever, tandis qu'au départ, c'était pas du tout ça. Ça se jouait dans la rue, partout, et c'était plutôt une musique populaire d'ailleurs. Enfin, c'était une musique populaire. Et du coup, nous, depuis qu'on a un peu récupéré ce festival, notre but, c'est justement d'essayer d'en parler autrement et de programmer des choses qui donnent accès à cette musique, qui d'ailleurs est, il y a toute forme de jazz. C'est un peu ce qu'on essaie de faire, c'est programmer toute forme de jazz. Donc il y a eu du jazz afrobeat, on a aussi eu du free jazz, mais du jazz oriental, plein de genres de jazz, et aussi de programmer beaucoup de femmes. Parce que le deuxième problème, c'est aussi le fait que y a pas beaucoup de femmes souvent dans les programmations. Donc moi, j'essaye vraiment de j'ai pris ça un peu à bras le corps et j'ai très envie et voilà depuis 2-3 ans, on essaye vraiment de qu'il y ait beaucoup de femmes à la femme talenteuses. Bon, avant tout, hein, mais voilà de parce que il y a beaucoup de musiciennes. C'est juste que
2: elle manque de visibilité.
3: Exactement. Donc du coup, on a eu la chance, d'en avoir plusieurs et compositrices, pas que des chanteuses, des musiciennes, des compositrices. Et cette année, pareil, on va avoir plusieurs groupes où il y a de la gente féminine à l'honneur.
2: Justement, est-ce que tu veux balayer rapidement la programmation sur ces trois soirs ou après-midi ? Puisqu'en fait, ça commence à 18h le vendredi avec un quiz.
3: Oui, alors ça aussi, c'est quelque chose qui nous tient à cœur. Donc, parce que c'est aussi une autre expérience du jazz. Donc, c'est mené par Ali Mekami en toute ouverture de festival. Après qu'on ait salué et présenté un peu ce qui allait se passer, il va passer des musiques de films. Où il y a de la musique jazz. Et ça, l'idée, ça va être d'essayer de reconnaître en interaction avec le public les morceaux. Et ce qui est assez intéressant, c'est que Ali, d'ailleurs, qui était venu dans Vogue d'Avire, je fais une petite parenthèse, mais voilà, il a pas du tout connu le jazz à travers ni les conservatoires, ni sa famille, mais parce que c'était pas, il venait d'un milieu où on n'écoutait pas de jazz. Et c'est ses voisins qui l'avaient emmené. Et lui, il partage aussi son amour pour le jazz d'un autre biais. Et je trouve ça de façon expérimentale, et pas théorique, et pas, enfin vraiment, je trouve ça très intéressant parce qu'il est, il adore le jazz, il a une grande culture de jazz, mais ça a été par un autre biais. Donc voilà, ça va commencer par quelque chose de ludique. Ensuite, à 20h30, il y aura Sunship, qui est un groupe assez connu dans le coin, puisqu'avec des pointures, François Gallic, Julien Chignier, Étienne Découffin, voilà des personnes qui sont très connues, Lyon, en France et même au-delà des frontières et qui vont venir faire du jazz. Donc ça va être très chouette comme entrée en matière. Et puis après, on va passer un film parce que c'est aussi dans les rituels depuis 2-3 ans. Donc là, ça va être Wishplash avec Écran Village, notre partenaire. Ensuite, ça va être on fait ça un peu tout, on démarre tout doucement. Voilà, on pourra continuer à boire des coups à la source, mais voilà. Et ensuite, le samedi, on se retrouve à 19h avec Cathy Etting Trio. Donc, c'est trois femmes à la tête de ce trio. C'est Cathy, c'est un peu très diva. Donc, on va expérimenter ce jazz-là avec une vraie figure puissante de jazz. Ensuite, ça va être Blue. Donc, c'est du Wow Acoustic Blues Trio, donc plutôt blues, avec Chloé Bosque au chant. Chloé qui est plutôt du côté de vers nous, enfin qui se produit dans plein d'endroits, avec Alexis et Alex Michel à la guitare. Donc, c'est deux guitares et voix. Et là, ça va vraiment être un peu ambiance Billie Holiday. Donc, une ambiance toute feutrée.
2: Sympa.
3: Oui. Carrément.
2: Et enfin, pour finir,
3: c'est 22h, c'est Dodeline. Donc ça va être du jazz électro-créole avec Gwendoline au chant. Et ça va être très festif, ça va être pour danser, etc. Et donc ça va être trop bien. Et ensuite, on va rester sur le dance floor avec une playlist que je suis en train de lancer là depuis hier, avec des demandes. C'est une playlist collective. Donc c'est ouvert à toute forme, tout genre musicaux. Mais pour on a commencé la playlist. Donc n'hésitez pas, si vous nous entendez, vous pouvez envoyer les morceaux à lamacdesign@ethic.com.
2: Bah super.
3: Ouais.
2: Et pour la journée de dimanche, alors ?
3: Alors, la journée de dimanche, là, on se retrouve dans le village pour qu'il y ait quand même quelque chose dans le village. C'est quand même important. Donc, on va être à 15h avec le collectif Les Griffes. Donc, c'est trois danseuses du Conservatoire de Lyon qui viennent danser avec le thème du refuge. Donc, ça va être très beau et très poétique. Donc, place de l'église. Puis, on va se quitter avec le Big Band de l'Ardèche qui va nous jouer des morceaux, que des compositions de Lenny Torg sur les droits humains. Donc là, ils sont 17 sur scène. Donc, c'est énorme et c'est vraiment une écriture. Ça va être en plus leur première sur scène pour cette création. Et on va être à l'espace culturel de design. Voilà. Donc, on va se retrouver là-bas à 17h. Et puis ensuite, on pourra continuer un peu ensemble à chiller pour la fin du festival. Et voilà.
2: Pour les soirées qui se déroulent à la source, donc
3: oui.
2: Au bar artistique, quel est le prix de l'entrée ?
3: Oui, alors le prix de l'entrée cette année, c'est 10 euros par soir. D'ailleurs, je vais expliquer un peu quand même le tarif, parce que normalement, nous, on est en prix libre depuis le début de ce festival. Là, il se trouve, voilà, c'est bien qu'on sache comment ça se passe un peu. C'est qu'en fait, nous, là, on ne peut pas faire de buvette, bien sûr, parce qu'on est accueillis par la Mastroc. Donc, voilà, en fait, un festival, arrive à avoir des ressources et par un peu les subventions et par la buvette, voilà. Donc pour compenser, on s'est dit 10 euros et à peu près, c'est à peu près la moyenne d'un prix libre. Là, ça va être pour trois programmes, enfin chaque fois trois choses par soir, entre films, quiz,
2: concert.
3: Voilà, tout le monde est rémunéré, ça c'est aussi, je le tiens, tout le monde est rémunéré de la même façon, en fait. Toutes les musiciennes, musiciens ont un cachet. Vraiment, ça, c'est quelque chose qu'on... Voilà, y a... que ça soit la technique, les artistes, on veut que tout le monde soit... Déjà, c'est la façon qu'on a envie de faire et c'est aussi une façon de pouvoir continuer. Donc, voilà, les 10 euros, on s'est dit que c'était un prix juste. Voilà. Après, les personnes qui ne peuvent pas vraiment, ben, on ne va vraiment pas les empêcher d'entrer parce que ce n'est pas le but du tout d'empêcher qui que ce soit d'avoir accès au festival. Et à l'inverse, il y a des personnes qui se disent que ce n'est pas beaucoup... Bah, c'est possible aussi de donner plus.
2: Tu travailles à la MAC, la Maison des Associations et de la Culture de Design. C'est quoi,
3: oui,
2: ton rôle à cette maison ?
3: Alors, le rôle de... Alors, c'est... Alors, comme on vient d'en parler, de programmer, parce qu'il y a quand même une identité, enfin une identité de programmation, c'est-à-dire d'essayer de proposer des choses toute l'année. Déjà, c'est vraiment ça qui nous plaît. On œuvre pour ça, c'est-à-dire à chaque pleine lune de l'année, on propose une programmation artistique. Ça peut être du théâtre, de la danse, de la magie, du cinéma muet.
2: Des rencontres,
3: tout à fait. Des rencontres, des partages d'expériences, comme avec le retour... la cueillette en Cisjordanie, voilà, par exemple, des choses plus ou moins insolites et des conférences aussi. Voilà, en tout cas, on essaye chaque fois de présenter des choses variées et où on a l'impression qu'il y a peut-être un manque aussi. Voilà, donc on essaye de se donner les moyens pour ça et on porte donc toutes ces pleines lunes toute l'année, même en plein hiver. Ce qui est génial, c'est qu'on fait ça du foot dans différents lieux, puisque la pleine lune, elle peut tomber un mardi soir, ça va être à la bibliothèque de design, voilà, dans des endroits tout cosy. D'ailleurs, je remercie toutes les personnes qui nous ouvrent leurs portes aussi, c'est important. Ça peut être à l'espace culturel, bien sûr, mais ou en extérieur. Enfin voilà, on essaie un peu d'explorer tous les endroits à design. Là, en l'occurrence, ça va être avec la source. Et on porte ce gros événement parce que voilà, c'est évidemment un événement sur trois jours, le festival. Pareil, il n'y en a pas beaucoup des festivals comme ça et on essaie chaque fois d'explorer le jazz sous toutes ses formes.
2: Retrouvez le Jazzella du 29 au 31 mai à Desagne pour trois soirées ou après-midi en fonction du jour. Le vendredi soir, le samedi soir et le dimanche après-midi à prix libre dans la ville. Merci à vous pour votre venue.
3: Bah, merci beaucoup Louise, merci, j'étais ravie de... Voilà, je suis très contente et merci à toutes les personnes qui donnent leur énergie aussi pour ce festival parce que voilà, bien sûr, c'est aussi tout ça c'est collectif et c'est des envies qu'on conjugue et voilà, et merci au public qui va venir découvrir.
2: Et pour donner un petit peu envie, on se quitte avec le groupe qui passera le samedi à 22h, c'est Dodelaine. Et à bientôt.
3: Oui, et merci à la Mastroc pour leur accueil et la source.

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1: 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Conférence au Temple de Saint-Agrève, samedi 16 mai à 18h, protestantisme et politique, par le pasteur Michel Bernard, ancien président du Conseil national de l'Église protestante unie de France. La question du politique et de la politique concerne en fait toutes les religions et elle est aujourd'hui d'une brûlante actualité. Attaché à la laïcité pour des raisons théologiques et historiques, le protestantisme a des affinités avec la démocratie pour une société ouverte où toutes les convictions, y compris religieuses, devraient pouvoir s'exprimer.
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1: Il est 18h.
2: Bonsoir à tous. À la une de l'actualité, un nouveau réquisitoire très lourd contre Nicolas Sarkozy dans le procès du financement libyen présumé de sa campagne présidentielle de 2007. Le parquet général a requis 7 ans de prison, la même peine qu'en première instance. L'accusation considère désormais l'ancien chef de l'État comme l'instigateur du pacte de corruption présumé avec le régime Kadhafi. En première instance, Nicolas Sarkozy avait été condamné à 5 ans de prison ferme pour association de malfaiteurs. Plus de 1700 personnes sont confinées à bord d'un paquebot à Bordeaux. Le navire est touché par une suspicion de gastro-entérite. Environ 80 passagers et membres d'équipage présentent des symptômes, parfois accompagnés de fièvre. Des prélèvements sont en cours d'analyse au CHU de Bordeaux. Le ministre de l'Intérieur, Laurent Nunez, appelle à une vigilance maximale à l'approche des fêtes religieuses du mois de mai. Dans un télégramme adressé au préfet, il évoque un contexte de menace terroriste élevée et demande un renforcement de la sécurité autour des lieux de culte et des rassemblements liés à l'Ascension, à la Pentecôte ou encore à l'Aïd al-Adha. Les infractions anti-LGBT sont en hausse en France. D'après les chiffres publiés aujourd'hui par le ministère de l'Intérieur, 4900 faits ont été enregistrés l'an dernier, Julie Pierret.
3: Oui, c'est une augmentation de 2% sur un an, une progression qualifiée de très légère, mais qui confirme une tendance continue depuis 10 ans maintenant. Dans le détail, les crimes et les délits anti-LGBT+ augmentent de 4%, tandis que les contraventions reculent très légèrement. Ces violences se concentrent surtout dans les grandes villes. Les victimes sont majoritairement des hommes, souvent jeunes, près de la moitié à moins de 30 ans. Même profil du côté des auteurs présumés très largement masculins, eux aussi souvent jeunes. Le ministère souligne également un chiffre préoccupant. Seuls 3% des victimes déposeraient plainte selon les enquêtes de victimation.
2: Merci Julie. La taxe française sur les petits colis chinois rapporte beaucoup moins que prévu. Mise en place en mars dernier pour viser notamment Shein, Temu et AliExpress, elle ne rapporte que 2,3 millions d'euros par mois, soit 15 fois moins que les estimations initiales. Les plateformes ont trouvé un moyen de contourner la mesure en faisant transiter leurs marchandises par d'autres pays européens avant leur arrivée en France. Une taxe européenne harmonisée doit entrer en vigueur dès cet été. Enfin, c'est parti pour le Festival de Cannes. La cérémonie d'ouverture, c'était hier soir. Et au programme aujourd'hui, la montée des marches de Vin Diesel pour célébrer les 25 ans de The Fast and the Furious. Le premier volet de la saga sera projeté en séance de minuit dans la section Cannes Classique. Voilà pour l'actualité. Bonne fin de journée à tous.
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1: Il est 19h!
2: Et nous sommes mercredi sur deux sur l'antenne de RDB. C'est donc mercredi sur deux qui démarre.
1: Est-ce que vous êtes chaud?
2: Nous, on est chaud patate. Cette fois-ci, on a même préparé des trucs. On a des morceaux dans la playlist. À ce qui paraît, il y a des animations. Il y a même un feu d'artifice si vous êtes au Chéla.
1: Oh, wow.
2: Ça va être incroyable.
1: La belle
2: spectacle
1: bleue.
2: Pyrotechnique et radiophonique tout à la fois. C'est évidemment mercredi sur deux. Il n'y en a
1: qu'un.
2: Pas deux.
1: Ouais, voilà. Sur deux. Et aujourd'hui, autour de la table, nous sommes pour le moment quatre.
2: Et peut-être plus si les babysitters arrivent à l'heure.
1: Oui.
2: Quelque chose comme ça.
1: Elle est de retour, elle nous avait manqué, c'était bien évidemment Tabata.
3: Bonsoir le Chélard.
4: Bonsoir.
2: Bah, le Chélard et toute la vallée de Lérieux, du haut, du bas, tout le plateau.
1: Et les côtés.
4: Ça va très bien, ça va très bien.
3: Je ne vais pas tenir cette voix toute l'émission.
4: Moi, je vais essayer.
2: Vous avez évidemment reconnu la douce voix de Loulou.
4: La truite.
1: Ah non.
2: La truite.
1: Oh,
2: je ne sais même plus ce que c'est. Loulou la truite. Tout à fait. Et notre seul chroniqueur, finalement, parce que c'est le seul qui écrit. Pierre, bien évidemment.
3: Les autres n'ont pas de bras.
5: Ouais. Et alors que moi, j'en ai trois.
2: Et ben voilà.
1: Oh, waouh.
2: Il en a pour les autres. Saviez-vous que la moyenne du nombre de bras par personne sur Terre est inférieure à deux?
1: Oui. Oh. Ah ouais.
2: Et ouais, ça fait bizarre.
5: Hein. Ouais, c'est drôle dit comme ça.
3: Et ça doit être la même chose pour les nombres de
1: jambes. Funny fact.
2: Voilà, ça doit être pareil pour le nombre de jambes, tout à fait.
1: Et On vous laisse méditer
2: là-dessus. Comment bon, on a préparé des morceaux dans la playlist, mais on n'a pas pré-briefé qu'est-ce qui allait se passer bah et
1: non,
2: dans quel ordre ça allait se passer.
1: Mais tu t'es pas présenté, toi.
3: Mais qui es-tu?
2: Mais qui suis-je? Que fais-je là?
5: Qui êtes-vous?
2: Dans quelle étagère?
3: Où vas-tu?
2: C'est Loulou le...
1: Triton.
2: Le triton. Loulou le triton, comme d'habitude, derrière l'ordinateur.
1: J'ai une épine dans le pied.
2: Est-ce qu'il y a un médecin
3: derrière cette antenne?
2: Derrière cette antenne. Comment on démarre? Est-ce que, Pierre, comment on fait? C'est toi d'habitude qui ouvre, maintenant qu'on a des habitudes?
5: Alors, donc là, c'est pas vraiment une chronique que je vous ai préparée.
2: Aïe.
5: Ouais, c'est un truc un petit peu différent, mais que vous avez déjà entendu en radio.
2: Est-ce que c'est un vrai chanteur mort qui va venir? Non.
5: Ouais, c'est un chanteur mort qui va parler à ma place, en fait.
2: Waouh. Ouais,
5: parce que je suis médium. Non, c'est pas ça. En fait, c'est tout simplement un quiz.
1: Oui, il a préparé une animation.
2: Voilà, c'est ça qu'on veut.
5: Et c'est un quiz sur des anecdotes un petit peu étranges ou rigolotes concernant des musiciens. Voilà.
1: Et des musiciennes ou que des musiciens?
5: Non, il y a aussi des musiciennes dans le tas.
1: Faut le préciser.
5: Mm-mm.
2: C'est très bien. Est-ce qu'on démarre par un morceau pour lancer l'aventure? Comme ça, nous, on se chauffe, on prépare nos petits...
1: Cerveaux.
2: Parce
1: que petits.
2: Mes cerveaux. Vous avez...
1: Ça va être très long.
2: Ça va être horrible. Démarrons par, je ne sais pas, le dernier que j'ai rajouté dans la liste. Juliette Magnevasova.
3: Voilà, qui fait une reprise de Dan Sylvestre avec « J'aime les gens qui doutent ». C'est très doux.
1: Oui,
3: ouais, très doute.
1: Franchement, mettez-vous sous une couette avec un chocolat chaud, parce que c'est parti. Hein.
2: Oui, on commence en douceur sur RDB dans Mercredi sur 2. À tout de suite. Le roi des transitions, c'est moi.
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0: C'était beau, non?
1: Oui.
2: C'était très beau, c'était très doux.
1: Je connais une autre version.
2: Tu connais la version d'Anne Sylvain?
1: Non.
2: Non. Tu connais la version de Metallica?
1: Non. C'est une version de mec...
0: De Metallica.
2: Ouais, blague.
1: C'est quoi le titre de la chanson? C'est J'aime les gens qui doutent.
2: Ouais. Les gens qui doutent, de là, interprétée par Juliette Magnevassoa.
1: Tu gères.
2: Mais ouais, moi je suis comme ça. Une chanson originale de, j'ai déjà oublié, Anne Sylvestre.
1: Oui.
2: Le temps que Loulou la truite nous trouve la version qu'elle connaît de cette chanson, c'est parti pour le El Grande Quizo, comme
3: El
2: on dit.
3: Grande Quizi.
2: El Grande Quizi.
3: Alors, je rappelle juste rapidement les règles pour tous ceux qui veulent jouer chez eux, ceux qui nous écoutent
2: oui,
3: aussi.
2: Oui, c'est un jeu auquel...
1: Attends, mais tu rappelles des règles, tu rappelles quoi? Tu appelles des règles, en fait.
3: J'appelle des règles.
2: On les a toujours pas eues.
3: J'énonce des règles. J'en ai parlé rapidement off, c'est pour ça, mais j'énonce donc. Je vais tout simplement vous raconter un petit énoncé ou vous poser une question. Et il va falloir trouver la bonne réponse ou les bonnes réponses, parce qu'il peut y en avoir plusieurs. Il y en a au moins une de bonne dans le tas.
2: Ok.
3: Voilà.
2: Très bien. Est-ce que ça... Oh, je stresse. Est-ce que ça va faire appel à notre culture musicale ou à notre humour débridé?
1: Voilà, moi j'ai déjà dit que j'allais rien trouver, très probablement, et que ça allait être Louis qui allait tout trouver.
2: Tu sais pas,
1: trouver.
2: Si ça se trouve, il y a une réponse, ça sera Harry Potter.
1: Waouh.
3: Mmh. Ok.
2: Alors,
3: est-ce que vous êtes tous prêts?
2: On est chaud.
1: Oui.
3: Vous êtes chaud bouillant?
2: On est chaud patate.
3: Ok, alors on démarre tout de suite. Alors, qui a affirmé, après s'être envoyé...
1: Harry Potter.
3: Non, c'est une mauvaise réponse. Moins 2 points.
2: On compte les points? Attends, je compte les points.
3: Oui, comptons les points.
1: Non.
3: Qui a affirmé, après s'être envoyé des champignons hallucinogènes en compagnie de Mathieu Chédide, je cite, « Je vais te dire un truc, qu'est-ce que je trouvais tout le monde gentil après, et j'étais bien plus en forme que Mathieu. J'aurais pu baiser un tronc d'arbre. » Petit A, Brigitte Fontaine. Petit B, Johnny Hallyday. Petit C, Jacques Higelin. Petit D, Sylvie Vartan.
1: Brigitte Fontaine, elle est
2: ouais,
1: capable.
2: Moi, je dirais Brigitte Fontaine.
1: Brigitte, elle est capable.
2: Ouais. Je pense pas que Johnny prenne des champis, lui. C'est vraiment Sky. Attention, alors, petit rappel, pas de drogue, les enfants. Hein, et attention avec l'alcool.
3: Voilà, non, c'est juste des anecdotes. Ne reproduisez
1: oui,
3: pas ça.
1: Mais de Paris.
2: Ouais, voilà.
3: Tout à fait. Ouais, alors, c'est votre dernier mot, Brigitte Fontaine?
2: Moi, je dirais Brigitte Fontaine, ouais, carrément.
1: Moi, je peux. Mais pas que ou pas?
3: Ah bah on ne sait pas peut-être.
2: Parce
3: peut-être
2: que ouais. Là, alors attends, Mathieu Chédide prend des champignons, c'est ça le, moi c'est ça l'information que je retiens dans tout ça.
3: Eh oui, il en a pris en tout cas au moins une fois.
2: Au moins une fois avec quelqu'un.
3: Avec quelqu'un.
2: Est-ce que ce serait Brigitte Fontaine? C'est mon dernier mot, Johnny.
3: Mm-hmm. Et c'était la réponse B, Johnny Hallyday.
2: Oh, incroyable.
3: Eh oui.
1: Tu peux redire la citation s'il te plaît?
3: La citation oui. Donc, je vais te dire un truc. Qu'est-ce que je trouvais tout le monde gentil après? Et j'étais bien plus en forme que Mathieu, j'aurais pu baiser un tronc d'arbre.
1: Oh, Johnny!
3: Voilà, c'était Johnny.
2: Il y a un côté déjà très, très romantique. Hein. On peut constater du romanticisme de l'homme.
1: Ouais. Voire de la poésie.
2: Oui, de la poésie. Tu vois, oh! Qu'est-ce que je ferais pas? Je baiserais bien un tronc d'arbre.
3: Ouais.
2: Et aussi, en deuxième lecture, là, c'est d'un coup, il trouve les gens gentils. Donc, est-ce que ça veut dire que le reste du temps...
1: Il les trouvait méchants.
2: Il trouvait quand même tout le monde un peu méchant.
3: Bah, je me dis, peut-être dans son entourage, il ne devait pas y avoir que des gens gentils.
2: Ça, c'est... Oui, très certainement.
3: Ouais. Ouais. Bon, en tout cas, voilà, c'était okay. Johnny.
2: Johnny baisse des troncs d'arbres. Alors, et merde.
3: Un scoop.
2: Je vais recommencer à faire toutes les blagues avec l'accent de Peter. Voilà, ça sera mon thème de la soirée.
3: Alors, ça fait donc 0 points pour
2: ça fait 0 pour tout le monde, c'est bon, c'est noté.
1: Ouais, continue sur cette lignée.
3: Ok, alors attention, celle-là, elle est un peu plus simple. Keith Richards a une petite anecdote rigolote qu'il a répétée plusieurs fois en interview. A. Il a déjà repassé ses vêtements en roulant dessus avec sa Bentley. B. Il a dit que Mick Jagger avait un petit zizi. C. Il a sniffé les cendres de son père. D. Un ouistiti lui a appris à faire du vélo quand il avait 6 ans.
2: Moi, je dirais la B et la C.
1: Moi, je dirais qu'il a sniffé les cendres de son père.
2: Ouais, ça, je suis quasiment sûr que... Ouais, ça, c'est rock'n'roll.
3: C'est très rock'n'roll, effectivement.
1: Moi, je sais
2: toi,
1: pas.
2: Loulou la truite est effarée de... Keith Richards, c'est genre un mec qui joue dans les Rolling Stones. Okay. Qui joue toujours dans les Rolling Stones.
3: Ouais.
1: Qui sniffe beaucoup de cendres de son père mort.
2: Ouais, qui est confit dans la drogue. En fait, y a à chaque fois que... C'est un peu la blague. Keith Richards est immortel.
1: Ah ouais.
2: En fait, c'est Satan lui-même. Il est là depuis la création du monde.
1: Wow.
2: Ouais.
3: Très probablement. Vous voulez que je vous répète les réponses ?
1: Il y en a plusieurs.
3: Il y en a potentiellement plusieurs.
1: Ouais,
3: oui.
1: Répète-nous les réponses, s'il te plaît.
3: Ok, donc A, il a déjà repassé ses vêtements en roulant dessus avec sa Bentley.
1: Possible.
3: B,
2: possible.
3: Il a dit que Mick Jagger

0: Chat.
1: Moi, j'ai dit A et C.
2: A et C.
3: Ok. Et les bonnes réponses, puisqu'il y en avait plusieurs, il y en avait deux, c'était B et C.
2: Yes!
3: Donc, il a dit que Mick Jagger, petit zizi, et il a sniffé effectivement les cendres de son père. Voilà, chose qu'il a répété plusieurs fois en interview.
0: Mince.
3: Voilà, quelqu'un de très rock and roll.
1: Oh, wow.
2: En même temps, enfin, là, je parle d'expérience. Une fois que t'as les cendres de ton père chez toi, tu sais plus quoi en faire, en vrai.
1: Ouais, mais de là à les sniffer.
0: Bon, peut-être franchement, c'est moins dangereux que les champignons.
2: Ouais, bon, tu risques pas grand chose, hein, c'est du carbone. Hein. Et alors, pareil, ne faites pas ça à la maison, évidemment. Ouais, non, ouais, ok, bon.
3: Voilà, bon.
1: Weirdos.
3: Finalement, on l'a tous fait.
2: Qui n'a jamais sniffé les cendres de son père?
0: J'ai toujours une épine dans le pied.
2: Ah.
3: On enchaîne avec une troisième anecdote. Les membres du groupe ABBA ont refusé de se reformer dans les années 2000 alors qu'on leur proposait A. tous les meubles gratuits à vie dans les magasins IKEA.
0: B.A.
3: Oh. B. 1 milliard de dollars.
0: Ah, ça c'est oui.
1: C'est beaucoup.
3: C. Une île privée pour chaque membre du groupe.
1: N'importe quoi.
3: D. D'être nommé tous les 4 ambassadeurs de Suède à l'ONU.
1: Allez, D.
0: Ah, allez, D. D et B.
1: Moi, D.
3: Ok.
2: Bah.
0: Est-ce que tu peux dire s'il y en a deux?
2: Si le prix. Enfin, tu vois, si le truc que tu gagnes, c'est juste d'être ambassadeur à l'ONU, tu t'en tapes un peu.
0: Moi, je pense qu'on leur a vraiment proposé des thunes et en fait, ils ont vraiment dit non. Hein.
3: Mais genre, 1 milliard.
2: Un milliard, ça fait beaucoup.
1: Chacun,
2: ça fait beaucoup.
3: 1 milliard en tout.
0: Ouais. Moi, donc ça veut dire c'est ça. C'est vendu. Bah, mais moi, j'avais dit dès le début que c'était ça. Donc, si c'est moi qui ai raison, je gagne tous les points.
1: Je brûle ce studio.
2: C'était quoi l'île déserte, c'est pas...
0: Non. Oh.
3: Une île privée. Île privée pour chaque membre du groupe. Ou tous les meubles gratuits à vie dans les magasins IKEA. Ou 1 milliard de dollars. Ou ambassadeur de Suède.
2: Est-ce qu'ils n'ont pas déjà... Est-ce que si t'es membre de ABBA, tu vas chez IKEA, t'as pas déjà les meubles gratuits?
3: Ouais.
2: Ah, je vais prendre la Kallax. Et hop, ils te filent une Kallax.
0: C'est l'étagère.
2: Ouais, c'est oui, ou la Billy, ou le Freighton, le canapé. Ou le...
0: Ça a vraiment retenu les noms. Il connaît tous les noms d'IKEA.
2: Wow. Oui, moi je suis comme ça, moi.
3: Impressionnant.
2: C'est un problème dans la vie.
3: C'est un handicap.
0: Il rêve meuble.
1: Ça prend beaucoup d'espace mental.
2: Je me souviens pas du nom de mes interlocuteurs,
0: ouais,
2: mais par contre, je connais le nom des meubles IKEA. Moi je dirais l'île déserte. Moi je pense que les îles.
0: Ouais, je pense que c'est 1 milliard.
2: Moi je mets tout sur les îles.
0: 1 milliard, et je pense qu'on leur a proposé un truc genre. Être ambassadeur, je sais pas quoi là, l'ONU.
2: L'ONU, qu'est-ce que c'est aujourd'hui?
3: Kesako. Et la bonne réponse, parce qu'il n'y en avait qu'une, c'était le milliard de dollars.
1: Le milliard.
3: Ouais.
0: Mimi.
3: On leur a proposé.
2: C'est Loulou qui a gagné?
3: Non, parce que t'as dit que 1 milliard.
0: Oui, j'ai dit que 1 milliard.
3: Donc le point est pour toi, Loulou. Et oui, on leur a proposé 1 milliard, ils ont refusé. Pourquoi? Parce qu'en fait, on leur disait, bah oui, mais vous devez faire 250 dates dans l'année. Et ils l'avaient.
0: Ça fait beaucoup.
2: Bah, ouais. Ça fait qu'un million par personne, par date.
1: Pour bosser 2 jours sur 3 toute l'année.
3: C'est ça. Et ils l'avaient déjà fait par le passé, 250 dates. Et ils ont dit, non, on ne veut plus jamais le refaire.
2: Ah bah tu m'étonnes.
3: Et voilà. Bon, ce qui ne les a pas empêchés de se reformer plus tard, après. Dans les années 2018, je crois.
2: Ah oui.
1: Ouais. C'était en quelle année, cette proposition?
3: C'était en 2000, pile poil.
1: Ouais.
2: Parce qu'avec l'inflation, 1 milliard de dollars de 2000, c'est quand même. Ça fait un paquet.
3: Hein.
2: Ça doit bien faire 2 ou 3 milliards d'aujourd'hui.
3: Ouais. Après, je pense qu'ils étaient déjà blindés à l'époque. Donc ils se sont dit,
2: oui, je pense que ABBA.
1: On a cru que c'était la fin du monde, donc ceux qui ont fait la proposition, ils se sont dit, bon, de toute façon, on va tous crever.
2: Mais j'ai 1 milliard, qu'est-ce qu'on fait? On appelle ABBA.
3: C'est ça. Alors, on enchaîne. Il existe une anecdote amusante concernant le groupe anglais Duran Duran. Alors, A, le nom du groupe vient d'une mauvaise prononciation du nom d'un fruit qui pue, le durian. B, 3 membres du groupe sont frères et s'appellent Duran, mais Duran Duran Duran, c'était un peu trop long. C, 3 membres du groupe s'appellent Taylor, mais ne sont pas frères du tout. D, le nom Duran Duran est une référence à un film franco-italien de 1968.
1: C.
2: D. Ceci est un plan de radio.
0: J'ai mon micro qui bouge tout seul.
2: Ah.
1: Et une épine dans le pied, pour ceux qui n'auraient pas suivi.
2: Il se passe des choses terribles dans le studio.
0: Je comprends pas.
1: Ok, alors, ne se prononce pas à ma droite.
3: Ne se prononce pas, d'accord.
0: Si, moi je pense qu'ils s'appellent tous les 3 Taylor.
3: Ok.
1: Donc comme moi.
2: Les 3 Taylor.
1: C.
3: C.
1: On a 2 C, 1 D.

0: lancer un dé et...
1: ACDC.
0: La bonne réponse était, ils s'appellent tous Taylor.
1: Oui.
0: Mais ne sont pas du tout apparentés. Voilà. Vous le savez maintenant. Vous connaissez le groupe Duran Duran?
1: Oui.
2: Pas du tout. Ouais. Alors c'est marrant parce que je sais que ça existe, mais j'ai aucune idée.
1: Here we go, une petite.
2: Mais c'est quoi? C'est un truc des années 80 qui fait.
0: Ouais, c'est un espèce de groupe de new wave un petit peu anglais.
2: Ouais. C'est quoi leur titre que tout le monde connaît?
1: Ça se danse comme un bout de bois là.
2: Ordinary World. Ordinary World, ça a l'air pas mal.
0: Peut-être. Vas-y.
1: La métaphore du trompe.
2: On s'envoie Duran Duran, Duran Duran, comment on dit? On ne sait pas.
0: Je crois que c'est Duran Duran.
2: Duran Duran sur RDB et on revient à notre quiz juste après.
3: Merci.

0: Hey, hey, vous savez pas quoi?
1: Non.
0: Les babysitters, ils sont arrivés.
1: Oui.
0: Thibaut est parti aux toilettes.
1: C'est bon.
0: Il est presque avec nous.
1: Vous êtes toujours sur RDB, vous êtes toujours dans Mercredi sur 2, il est 19h23-24, ça y est.
0: Waouh.
1: Ouais, parce qu'on est dans
0: ça
1: la précision.
0: Et oreilles.
1: À l'instant, c'était Durand Durand Ordinary World pour illustrer ce quiz incroyable qui est en train de se produire en direct. Un petit rappel des scores quand même, parce que...
0: Moi j'ai 12.
1: Moi j'ai 1.
0: Moi j'ai 2.
1: Tabata, elle a 1. Et Loulou la truite est en tête avec 2.
0: Contre toute attente.
1: Incroyable.
0: Peut-être que j'ai triché, mais on ne dira pas où.
1: Envers et contre toute attente.
2: Attention, ne
1: je sais pas, j'ai trouvé, vous allez avoir des petits sons. J'ai trouvé un truc où je clique, ça fait des sons.
0: C'est incroyable. Oh oui, j'adore celui-là.
2: Incroyable.
0: C'est vraiment...
1: Et un nouveau vous challenger. Est-ce que je peux chercher new challenger?
0: C'est quoi new challenger?
1: Bah, here comes the new challenger.
0: Oh yeah. Welcome to the jungle.
1: Attends,
0: on ne vient pas allumer son micro.
1: Oh, petit poulet. Hop. Et nous avons un nouveau challenger en la personne de Thibaut. Bonsoir Thibaut.
0: Challenge.
3: Oh yeah. You can call me Mr. T.
1: Mr. T.
0: Mr. T. T. T. T. T. T. T. T.
1: Voilà, là je suis parti pour la soirée. Nous étions donc, Thibaut, on te fait un petit résumé, et comme ça, ça fait le résumé pour nos auditeurs et nos auditrices.
0: Qui viennent... Arrêtez-le ! Sonnez-moi cette console.
1: Non, je vais m'arrêter. Nous sommes donc en plein quiz, un quiz qui nous est proposé par Pierre, à base d'anecdotes incroyables sur la vie de nos artistes préférés ou pas. Et on essaie de trouver les bonnes réponses. Donc tu pars avec un petit handicap. À savoir que j'ai un point, Tabata en a un, Loulou en a deux, et Pierre il compte pas parce qu'il connaît les réponses.
2: Tout à fait. Alors j'espère que vous êtes calés pour la prochaine en black metal.
0: Est-ce que t'as allumé le micro 6?
1: Oui, j'ai allumé le micro 6.
0: Oui. Voilà. Ça m'a fait trop peur. Mon dieu, on est envahi par des poissons dans le...
1: Oh, j'en ai un.
0: Oh. Bon, allez,
1: Pierre. Allez, on y va, excuse-moi.
2: Ok, il n'y a pas de mal, c'est très bien, il se passe des choses incroyables dans ce studio. Donc, prochaine question, le chanteur du groupe de black metal norvégien Mayhem, surnommé Dead, donc ça c'est parmi les choses à ne pas reproduire chez soi, il y a ça. Donc il se suicide en 1991 chez lui avec un fusil de chasse. Le guitariste du groupe, Euronymous, trouve le corps et, petit A, prend une photo de la scène avec l'idée d'en faire une pochette d'album. Petit B remarque une note du chanteur disant « Désolé pour tout le sang ». C décide de récupérer des fragments de cerveau et de crâne pour en faire de jolis colliers. Ou D, appelle la police.
1: Alors, c'est certainement pas le cas.
0: C'est rock and roll. Le A...
3: Le A aussi, moi, me paraît...
1: Attends, redis-les, je les ai ratés.
3: Il prend une photo de la scène.
1: Il prend une photo pour faire une pochette d'album. Ça, oui, c'est possible. Il peut y avoir plusieurs bonnes réponses.
2: Oui, il peut y en avoir plusieurs.
0: Peut-être qu'il prend une photo et après...
1: Le collier, il y a moi aussi.
0: Ouais,
1: moi et en même temps, la note de suicide qui dit désolé pour le bordel.
0: Non, est-ce que je pense que tu ne penses pas à ce genre
4: ça,
0: de
4: c'est
0: bordel.
4: Pas très rock'n'roll hein, de s'excuser pour le bordel. Excuse-moi, mais c'est pas rock'n'roll. Hein. Mais
1: ouais,
4: c'est drôle.
1: Oui, mais quand même...
0: Non, moi je pense que c'est A et D.
1: Moi je mets
3: A et C.
1: Attends, C et D c'est quoi putain, moi, je suis...
2: Alors C
0: c'est... C'est le collier.
1: Ouais le collier. Moi
4: je suis collier aussi. Valet du bijou.
0: Fais sa promo de Valérie Rieux.
2: Alors, vous voulez la réponse?
1: Bah oui, on veut carrément la réponse, ouais.
2: Et bah c'était les 4.
0: No way. Et
1: voilà,
2: et oui.
1: J'en ai
0: weirdos.
2: Et oui, voilà.
4: Attends, tu peux les redire, s'il te plaît? Ah, pour se alors, mettre dans la scène, là, le mec arrive,
0: il prend une photo,
4: il y a son pote explosé.
2: Il prend une photo avec l'idée d'en faire une pochette d'album, il remarque...
3: Attends, est-ce que il fait les actions dans cet ordre-là?
2: Alors non, je connais pas l'ordre exact. Mais bon, on peut imaginer que ce soit ça l'ordre. Hein. Il remarque la petite note disant « Désolé pour tout le sang ». Il décide ensuite de récupérer des fragments de cerveau et de crâne pour en faire des colliers. Et finalement, quand même, il va appeler la police derrière. Mais il a dit aussi qu'il aurait bien aimé récupérer un bras pour pouvoir éventuellement faire des rituels un peu... Voilà,
1: bon, au cas où.
2: Ouais. C'est un combo.
4: Super combo.
1: Super combo de 4. Oh, j'en ai un aussi là. Par contre, je peux pas les arrêter. Quand je les ai lancés, c'est parti et je peux pas.
2: Ah, mon Dieu.
0: Si tu recliques dessus, c'est reparti pour un tour.
2: C'est infini en plus.
0: Vous verriez pas les yeux de Louis qui sortent et qui tombent et qui vont. Oh non, c'est j'ai lancé bien. La machine infernale.
1: Ouais. Voilà. Et voilà. Donc, c'est zéro point pour tout le monde.
2: Et voilà.
1: Et voilà.
0: Et voilà.
4: Bah, si, parce qu'on a tous dit. Ah, mais non, ok, il n'y a pas de
1: point. Et ouais, il fallait
4: y a
1: dire
4: pas de
1: 4.
4: Point par réponse.
2: Ouais.
0: Mince.
2: Ok, les prochaines sont. La prochaine est un peu plus facile. Donc, quelles ou quelles affirmations sont vraies?
0: Excusez-moi. Je crois que c'est bon, j'ai plus l'épine dans mon pied.
1: Ah, ça c'est. Attends,
2: il nous faut un son.
0: Faites.
1: Je clique au hasard.
0: Léna.
1: On voudrait pas.
2: Bon. Ok, quelles affirmations sont vraies? Vous êtes prêts? Vous êtes concentrés?
4: Oui.
2: A. Tom Waits est né dans un taxi. B. Les membres du groupe de Ray Charles lui ont offert un tableau pour l'un de ses anniversaires. C. Kate Bush s'est trompée en récitant les décimales de pi dans sa chanson Pi. D. La chauve-souris dans laquelle Ozzy Osbourne a mordu était en plastique.
4: B, parce que je trouve ça drôle.
1: D.
3: Attends, je sais pas qui s'est retenu.
1: Ah, c'est un canari. Qui c'est qui a mangé un canari sur scène?
2: C'est pas Marine Manson, ça?
1: Ah oui, c'est peut-être Marine Manson, je le confonds.
3: Mais il était en plastique.
1: Il était en plastique? Ah là là. Que du vent. Marine Manson, que du vent.
2: Ouais.
1: Voilà. De toute façon, on l'a cancel, Marine Manson. Non?
4: Oui.
1: Ouais, voilà. Alors moi, je dirais... Merde, redis-les.
2: Vous voulez que je répète? Donc, ouais. A. Tom Waits est né dans un taxi.
4: Mais c'est quoi le truc qu'il faut deviner?
2: Quelles affirmations
1: sont... Est-ce que c'est vrai ou est-ce que c'est
4: vrai? Est-ce que c'est vrai ou c'est faux?
2: Est-ce qu'elles sont vraies? Voilà. B. Les membres du groupe de Ray Charles lui ont offert un tableau pour son anniversaire. C. Kate Bush s'est trompée en récitant les décimales de pi dans sa chanson Pi. Ou D. La chauve-souris dans laquelle Ozzy Osbourne a mordu était en plastique.
1: Moi, je mettrais A, B et C, carrément.
4: Moi, je mettrais B et C.
2: Alors, il faut que je réfléchisse, parce qu'en plus, je n'ai pas noté les réponses. C'est tout dans ma tête.
4: C'est incroyable, cet homme.
1: Waouh. C'est le niveau de préparation qu'on attend pour mercredi sur deux.
4: Moi, je me demande si c'est pas... Non, c'est pas toutes. Parce que sinon, on n'aurait pas à réfléchir.
1: C'est vrai.
2: Ah, elle est dans la déduction, ouais, Loulou, la
4: tweet. Je suis méta, là. Je suis méta.
2: Alors, qu'est-ce que vous dites, du coup?
4: BC. Attends, vas-y, regarde-moi. A... Non, il n'a pas cligné tes yeux.
1: Waouh, et en plus, on a un numéro de
4: mentalisme.
1: En direct.
3: Moi, je dirais BC aussi.
2: BC.
1: Ouais, moi, je vois bien quand même Tom Waits démarrer sa vie dans un taxi dans le Bronx.
2: Ça va pas mal avec le personnage, hein, c'est ouais. Vrai. Et les bonnes réponses étaient A et C. Donc Tom Waits naît dans un taxi et Kate Bush s'est trompée en récitant les décimales de pi dans sa chanson Pi.
4: C'était sûr. C'était sûr. Moi j'aurais adoré le tableau pour un aveugle.
1: Ouais, alors ça, mais en même temps, ça se, enfin tu vois, c'est t'offres un truc qui vaut des millions de dollars juste pour des millions
4: de
1: dollars.
4: Oui, mais enfin, comment dire, l'usage premier du tableau, c'est quand même d'être regardé. C'est pas ça cote sur le marché de l'art.
1: Bah, peut-être qu'il pas.
4: Ok, ça c'est pas trop, ça c'est dans mon monde idéal.
1: Et voilà, tu vois. Et voilà. Mmh. Attends, je te mets un son, mais alors vraiment.
4: Ciao. Quand je me jette par la fenêtre, parce que mon monde idéal n'existe plus.
1: Ça, on finit plus.
4: Oula, stop.
1: Stop. On en est donc à 0 points encore là pour aussi, non
4: c'est super.
2: Et ouais, 0 points. Et on arrive à la dernière question. Voilà,
0: non,
2: c'est bientôt fini déjà. Ouais. Je suis sûr que vous êtes satisfait que ça se finisse.
4: On est sad.
2: Vous êtes sad?
4: On est sad, tisfait.
2: Sad et tisfait. Alors, dernière question. Les membres du groupe Kiss ont décidé de créer un merch un peu spécial, donc des goodies, quoi. A. Une guitare thermique qui fonctionne au sans-plomb. B. Une gamme de maquillage testée uniquement sur des humains. C.
4: Oui, ça c'est sûr.
2: Une bande dessinée imprimée en partie avec leur sang.
4: Non.
2: D. 4 peluches collector fabriquées avec leurs cheveux et ceux de leurs enfants.
4: Ça, c'est sûr aussi.
1: Ouais, D.
4: D. B et D. Ouais, B et D.
2: Alors,
4: B et D.
2: B et D. C et D. Et il n'y avait qu'une seule bonne réponse.
4: Oh, c'est la D.
1: C'est la
4: D.
2: C'est la
1: D.
4: B.
2: C.
4: Non.
2: C'est la bande dessinée. Voilà, ils ont fait des transfusions sanguines. Ils ont mélangé avec de l'encre et ils en ont fait des BD.
3: Moi, j'avais dit C et D. Je peux avoir quand même un demi-point.
2: Et non,
1: on te met 0,5, histoire de dire.
2: Oui. Soyons grands seigneurs.
0: Non.
2: Et voilà, c'est terminé pour ce quiz d'anecdotes formidables sur des musiciens et des musiciennes.
0: Merci.
1: C'était incroyable.
0: C'était super.
1: On est donc à la fin des scores dans cet ordre-là. Thibaut avec 0,5 parce que c'est vraiment le prix d'honneur. Bravo.
0: On claque pas dans le micro.
1: Oui, on claque pas trop dans le micro, s'il vous plaît. Sinon, moi, je vous mets la vida loca.
2: Ok, on le fera plus. Je te promets.
4: Suivi moi, je suis cap. Hein.
1: De près par Tabata et moi-même avec un point.
0: Oui. Un point.
1: Et la grande championne.
0: Oui.
1: C'est Loulou la triche. Ok,
4: un mauvais enregistrement depuis mes toilettes.
1: C'est dégueulasse. J'ai la Macarena à côté, mais je n'ose même pas vous l'envoyer. Mais
0: attendez, tout ça, c'est un coup de chance. Hein.
1: Tout ça est un coup de chance.
4: Et
1: mais
4: d'un
1: non,
4: vaste
1: c'est le
4: malentendu.
1: Talent. Tout ça, c'est le talent. Tu ne peux pas comme ça te dépareiller.
2: Dénigrer.
1: Te dénigrer, exactement.
4: On ne nigre
0: Par
4: pas.
0: Contre, je me dépareille assez souvent des chaussettes.
1: Tu te dépareilles des chaussettes.
0: Mm-mm.
1: Eh ben, c'est très bien.
0: Mais pas aujourd'hui.
1: Est-ce qu'on voulait qu'on fasse un concours de chaussettes ? Je pense que ça n'a vraiment aucun intérêt.
4: Mais moi j'ai des collants. Ah non, j'ai. Oh putain, mais j'ai
1: des chaussettes Charlie, toi.
4: Chaussettes du monde. Excusez-moi.
0: Regardez, vous avez
4: Charlie. Where's Wally ?
0: C'est des chaussettes où ils sont Charlie. Moi je les ai trouvées du coup.
4: Ok, je suis d'accord pour qu'on fasse un concours de chaussettes.
1: Ok, c'est bon pour aujourd'hui.
4: C'est le bonjour en fait.
1: C'est donc mercredi sur deux, sur l'antenne de RDB, il se passe des choses et nous sommes dans un thème improvisé de les chansons qui parlent des gens.
4: Ah oui.
1: Et bon, pourquoi pas. Et c'est donc France Gall cette fois-ci qui nous parle des gens. Si France Gall se charge. Alors France Gall est loading. Attends, est-ce que je sais pas le bouton loading.
4: France Gall nous parle des gens polis.
1: Les gens bien élevés,
4: les gens
1: exactement.
4: Bien élevés.
1: De France Gall, va y avoir un problème de volume, mais vous en faites pas, ça va s'arranger.
4: Ça va être super.
1: Dans les premières secondes du morceau, à tout à l'heure.
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1: France Gall dans RDB, une proposition. Ah, France Gall qui revient.
2: C'est parti pour un tour.
1: Dans RDB, sur Mercredi sur deux, ou l'inverse, on ne sait plus, un morceau qui nous était encore proposé par Tabata.
2: Merci, bonsoir.
1: Ouais, allez, c'était super. On est parti. Là,
2: en slip. Ouais.
1: On est parti en slip.
3: Et en chaussettes.
1: Et en chaussettes, dépareillées ou pas.
2: Pour écouter des gens chanter.
1: Oui,
3: sur d'autres gens.
4: Sur d'autres gens. Parce que c'est quand même un gros puits d'inspiration, les gens.
1: C'est vrai
4: globalement.
1: Que, ouais, c'est un peu facile même. C'est un peu genre, je vais faire une chanson, je sais pas de quoi je vais parler des gens. Presque.
4: C'est un commun quand même qu'on a dans l'humanité.
1: Exactement. Je sais pas où on va avec...
4: Ça et la mort.
1: Ça et la mort. Et sniffer les cendres de son père, par exemple. Qu'est-ce qu'on en fait de tout ça? Qui a préparé des morceaux
4: Moi, je t'ai proposé quelque chose, mais tu n'as peut-être pas eu le temps.
1: Non, ça allait trop vite et j'ai pas eu le temps de m'y remettre.
2: Bah, toi?
1: Moi?
4: Toi, t'as une flopée de trucs proposés déjà.
1: Non, moi, j'ai un morceau qui traîne, mais qui est pas terrible. On peut. Thibaut, toi qui viens d'arriver, tu m'as envoyé.
3: Ouais.
1: T'as été très très sage, tu m'as envoyé toute une liste de morceaux cet après-midi.
3: Alors, du coup, c'est pas des morceaux qui parlent de d'autres gens.
2: Ah. On entend un truc là.
1: C'est vrai qu'on entend
4: un truc. Il y a une répète de violon derrière.
2: Qui a sorti sa guitare acoustique?
1: Je pense que c'est pas moi.
3: Parce que du coup, là, moi, j'étais retombé dans de la musique un peu mainstream ces derniers 15 jours.
1: Très bien.
3: Et puis, dans du R&B.
1: Okay.
4: Du R&B.
1: Ok, partons.
3: Mais alors, ce qui est intéressant, c'est que c'est... J'avais un côté un peu nostalgique des années 2000, mais trouver du R&B qui soit plus récent, d'essayer de me renouveler un peu dans mes sons. Donc du coup, je t'ai envoyé des propositions là sur...
1: Tout à fait, que j'ai rentré sans vraiment les écouter. Donc
4: Et je regrette déjà.
1: et on ne sait pas, c'est mercredi sur deux, on verra bien ce qui va se passer.
3: Bon, je vous ai fait une sélection, j'en ai pris deux qu'on peut passer à la suite si tu veux.
1: Ok, allons-y.
3: Alors je grille toutes mes cartes d'un coup. Donc c'est à Here We Go. En parenthèse, Who Ho de Coco Jones.
2: Et le micro,
1: Here We Go de Coco Jones.
3: Suivi de Lost Control de Teddy Swims.
1: Mm. Eh ben faisons ça et on se retrouve juste après sur RDB. Des bisous.
4: C'est super, c'est une pause, on peut fumer une clope parce qu'il y a deux morceaux.

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2: Parce que toutes les transitions ce soir seront foirées.
3: C'est... Bonsoir.
2: J'en fais mon affaire.
3: Concept.
2: Ne vous en faites pas, j'en fais mon affaire. Vous êtes donc sur RDB, la radio associative du coin, animée par des bénévoles qui font ce qu'ils peuvent.
3: Avec beaucoup de cœur.
2: Mais avec beaucoup de cœur. Et un humour gros comme ça. On essaye, et des petits bruits de bouche dans les micros, j'espère que vous aimez ça. À l'instant, c'était Teddy Swims, le titre Loose Control,
3: proposé
2: par Thibaut, parce que Thibaut se fait un petit revival R&B.
3: Ouais. Ouais.
4: Du coup,
3: c'est pas mal.
4: J'espère que ça vous a plu.
2: Ouais, c'est cool. C'est en fait, alors de quand ça date ces deux morceaux? Donc on a écouté Coco Jones avec le titre Here We Go, puis Teddy Swims avec le titre Loose Control.
4: Alors c'est 2023-2024.
2: Donc assez récent finalement.
4: Voilà. Et puis comme tout bon artiste R&B qui se respecte, ils ont fait qu'une seule chanson de bien.
2: Oui, et après tout le reste c'est de la soupe que t'en as marre de les écouter. Dans ce genre-là, il y a, mais pareil, je suis incapable de sortir un titre cool du fond de ma chaussette. Il y a Solange Knowles, elle fait, il y a des fois, on me fait écouter Solange Knowles et c'est trop bien.
3: Mais la sœur de Beyoncé.
2: La sœur de Beyoncé.
3: T'as failli dire la sœur A ?
2: Ah ouais, j'ai failli dire la sœur.
3: Et moi, j'aurais quitté le studio.
2: Et voilà, blam, claquer la porte. Attends, je te sors un son de... Non, j'ai plus les sons de claquage de porte. Mais Solange, mais alors, j'avais justement envie de pas la présenter comme la sœur de Beyoncé, parce qu'elle a tout un truc où elle s'est battue pour être elle-même et dire, en fait, je suis une artiste à part entière. Et voilà, donc Solange, il y a des titres qui sont vraiment cool. Et ça m'a fait aussi penser à... comment elle s'appelle ? Je ne vais pas y arriver. La reine des chansons d'amour, Emily King. Vous connaissez Emily King ?
3: Non.
5: Pas du tout.
2: C'est une meuf qui fait des chansons d'amour. Sa vie, c'est terrible, quoi. Mais ça groove. Donc c'est cool. On est toujours contents.
0: Est-ce que, pour certains, la vie d'amour, c'est simple, quoi ?
2: Ben alors, pas pour elle. Ça,
3: ça fait pas des bonnes chansons, hein, les amours simples.
2: Les amours simples, ouais, généralement, c'est bon.
0: On se fait chier, quoi.
3: On se fait chier.
2: Je peux vous mettre un titre d'Emily King. Alors attends, c'est lequel qu'on veut écouter?
0: Ah bon, après j'ai plein d'idées.
2: Toi, t'as plein d'idées? Eh ben, on commence avec Emily King. Le titre, c'est This Year, donc cette année. Et en fait, c'est le début de l'année et elle prend des bonnes décisions et elle va arrêter de se faire emmerder par les histoires d'amour. Voilà.
3: On dit tout ça et puis on... Hein,
2: ouais, et c'est sorti en 2026, étonnamment. Ah non, c'est sorti en... Je sais pas trop quand. En 2023. Voilà, c'est bien ce que je pensais. This Year d'Emily King sur RDB et peut-être un autre morceau après. On verra en fonction de l'ambiance de Tabata.
0: Oui. Merci.

0: Vous êtes toujours en direct sur RDB dans Mercredi sur deux et c'est une transition réussie.
1: Bravo, oui. Et un peu de flamenco.
0: Si, el flamenco, el flamenco propose ado par par Tabata.
1: Tabato.
0: Tabato.
1: C'était Vengo de Arrinconamela.
0: Ça avait l'air d'être la BO d'un film. Alors moi, j'ai vu qu'il y avait une vidéo associée à ce truc-là et ça avait l'air d'être dans un film, d'où les petits bruits de verre au milieu.
1: Gling, gling, gling.
0: C'était, je peux vous faire une audio description de la vidéo. C'était des gens qui étaient donc sur la plage. Il y avait un monsieur qui avait l'air particulièrement triste, genre des gros plans sur son visage qui se décompose et des gens en cercle qui du coup font un peu la fête, quoi. Enfin, la fête.
2: Mais autour de lui ?
0: Non, des gens en cercle avec une meuf qui dansait le flamenco au milieu. Mais lui, il avait l'air particulièrement triste. Et les deux guitaristes avaient des perruques particulièrement moches.
2: Et Tabata, tu veux nous en dire plus ?
1: Non.
0: Voilà.
1: Ah oui, mais encanta le flamenco. Non, mais je trouve qu'en fait, j'adore ces voix un peu criardes et qui sont très... qui viennent de las tripas, quoi.
0: Ouais, ça porte une quantité d'émotions, une grande quantité d'émotions. Tout à fait. Voilà. Voilà. Alors, quel est le rapport avec le R&B ? D'où ça t'a fait penser au R&B ?
1: Aucun lien fils unique.
0: Ok, c'était juste une petite imposition comme ça de « Hey ! Maintenant, flamenco !»
1: Flamenco. Non, mais il y a un truc, c'était très soul. Il y a quand même quelque chose qui vient de... On disait juste avant off que les histoires d'amour foireuses, c'est quand même très très inspirant pour de la bonne musique. Et le flamenco, ça porte un truc comme ça de c'est souvent des complaintes d'amour déchu, enfin voilà.
3: C'est peut-être ça qui le rendait triste, le monsieur.
0: Très certainement.
1: Javier.
0: Je pense que appelons-le Javier. Ça avait l'air d'être un problème de. Oui, c'était. En fait, j'en sais rien. Peut-être c'était un problème de meuf parce que il y a un sous-titre quand même à ce morceau qui s'appelle Gritos de Guerra.
1: Gritos de Guerra, ça veut dire des cris de guerre.
0: Alors,
1: il y a un temps cette voix de femme là qui. Ouais, c'est
2: bien.
1: C'est engagé.
2: On s'entraîne tous les jours à faire sorcière.
0: Pourquoi pas ? Il faut bien s'entraîner à un moment pour arriver à faire le flamenco.
2: Oui.
0: Ça ne vient pas tout seul.
1: Et. Non, mais après, je vais faire une OPA, ça va pas. Mais sinon, ça me faisait rebondir sur. Parce que ça dansait. Sur la chanson « Comment ça se danse » de Bertrand Belin qu'on a réécouté il y a peu de temps.
4: Con Pedro y Luisa y...
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2: Ah, sí.
4: Non.
1: Ah. « Comment ça se danse » de Bertrand Belin.
2: Est-ce qu'on peut écouter les oiseaux ?
0: Alors, on peut pas écouter tout Bertrand Belin. Je vous propose qu'il va falloir... On peut le mettre au vote, mais...
1: C'était par rapport à la danse. C'était parce qu'il dansait autour du feu.
2: Ok, vas-y, c'est parti.
0: Allez.
1: On est sur une transition.
0: Comment ça se danse de Bertrand Belin dans Mercredi sur deux ? C'est pas ça. C'est ça.

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1: Vous êtes bien ?
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0: et
2: bien.
0: Vous êtes bien.
1: J'espère
0: vous
1: que vous êtes bien.
0: Vous êtes bien. Bien. Sur
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0: Oupsie.
1: À l'instant, dans Mercredi sur deux, l'émission de toutes les transitions de l'apocalypse, c'était Radio Tutti, Sacapunto.
4: Sacapunto, Sacapunto.
1: Radio Tutti qui était en concert pour la réouverture de
0: la source
1: à Desagne.
0: Le bar. Reprise par la Mastroc.
1: Tout à fait, qui retrouve un lieu de concert avec une jauge assez limitée, mais une très bonne salle néanmoins. Et voilà, et donc ce concert
0: avec
1: ouvert.
0: Avec plancher.
1: Avec plancher. Et ils avaient l'air d'être très fiers de leur plancher.
4: Et scène.
1: Et scène,
4: en fait,
1: ouais, là,
4: on voit les artistes en fait quand ils jouent, ça c'est.
5: C'est un café concert, ouais. C'est,
1: la salle est cool. C'est même une salle de concert. Il y a une vraie scène.
5: Oui, mais il y a aussi un vrai bar.
1: Enfin, et il y a un vrai bar.
5: Comme dans beaucoup de salles de concert, mais et un peu un effet guinguette à l'extérieur avec des burgers,
1: ouais,
5: et des petites loupiottes.
1: Vraiment un chouette lieu en été. Après,
4: le prochain événement est le jazz est là.
5: Ouais.
1: Tout à fait organisé par la Mac. Bisous Anna.
4: Voilà. Bon, elle est venue en parler, elle en a parlé.
1: Tout
4: voilà.
1: À fait, il y a un podcast de ce truc-là.
4: Oui, tout à fait.
1: On a fait un plateau radio, du coup.
4: On a fait un plateau radio, on a parlé de ça. Lors du direct pour, justement, l'ouverture de
1: la source.
4: Je pense que l'interview que j'ai fait avec Anna passera avant. Soit il passera la semaine prochaine, soit il passera la semaine d'après, je sais pas trop. J'ai pas ma feuille de programmation sous les yeux.
1: Et c'est pas bien grave. Voilà, Sacapunto de Radio Tutti. Avant ça, c'était. Je sais même plus quoi, je sais même plus ce qu'on fait.
4: C'était Bertrand Belin.
1: C'était Bertrand Belin. Comment ça se danse ? Bertrand Belin, c'est formidable. Il a un truc de.
0: De crooner.
1: Ouais. Tu sais, il y a des musiques que t'écoutes parce que c'est plein de basses et ça fait boum boum.
5: Ouais, ça te
1: boom,
5: brasse boom, de l'intérieur.
1: Et ça te brasse l'intérieur. Mais lui, il arrive à faire ça juste avec sa voix. Et du coup, c'est tout doux, mais ça te fait boum.
4: Mais il y a un côté parler chanter.
5: Il y a un côté parler chanter et dans la mélodie de ça, il y a un côté on est sur un bateau et on vogue vers un destin. Il y a un côté vieux fond de cale, je trouve, vieux port, bas fond.
1: Ok.
5: Bonsoir.
1: Ouais, Bertrand Belin, il est cool. On aimerait que ça soit notre papa pour qu'il meure et qu'on sniffe ses cendres.

0: Qui est tiré de, je sais plus, ça doit être son deuxième album, je crois, mais là, c'est une version un peu spéciale, parce qu'il est avec un orchestre, il est avec le To Be Free Orchestra, le Very quelque chose, To Be Free Orchestra, et voilà, c'est une version, moi, que j'apprécie beaucoup, et je vous laisse l'écouter.
1: Oui, carrément, regarde, les transitions sont tellement fluides dans cette émission, que c'est parti, ça... et voilà, en avant.
0: Allez,
1: à toutes.

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0: Vous êtes toujours sur RDB dans Mercredi sur deux. À l'instant, c'était Orchestre Tout-Puissant, Marcel Duchamp. Excusez-moi, c'est compliqué à dire le titre. Marcel Duchamp. Marcel Descendre, de ton père. Non. Hop. Le titre, So Many Things to Feel Guilty About. Ça m'y a fait penser. Avant ça, c'était Loïc Lantoine en version orchestrale. Et je me suis dit, tiens, c'est marrant, c'est un truc.
1: Avec The Very Big Experimental To Be Free Orchestra.
0: Oh yeah.
2: Merci, on l'a eu en entier.
0: Orchestre Tout-Puissant Marcel Duchamp qui est en concert samedi 23 mai à Gigore Électrique, donc à la scie électrique au-dessus de après Cré, dans la Drôme. Voilà, vous allez à Oust et puis au rond-point là, vous tournez à gauche, vous partez dans la montagne pendant 10 minutes et vous arrivez à un endroit formidable. Il y a même moyen de dormir sur place dans sa bagnole, il y aura une douche. Voilà.
1: Parce qu'il va pleuvoir.
0: Mais peut-être pas dans la Drôme, il fait toujours beau de toute façon.
3: Ils sont déjà en sécheresse.
0: Il est 20h26 sur l'antenne de RDB. Notre émission d'une heure a déjà 26 minutes de retard. Mais on s'en fiche.
1: On s'en contrecarre.
3: On a dit qu'on faisait une émission d'une heure aujourd'hui.
1: Je te sais gré de ne pas avoir dit « touche à sa fin ». J'en peux plus de cette expression.
0: Touche à sa fin. On arrête cette expression.
1: On ne touche pas à sa fin.
0: On arrive au bout, en tout cas, de nos ressources. Des ressources de Loulou la Loutre.
3: Moi, je suis en train
0: de
3: gouliner.
1: Elle gouline.
0: Elle gouline.
1: Ça, c'est un truc avec du beurre. Hein.
0: Mais c'est l'épine dans le pied. Du coup, tu te dégonfles. C'est ça, depuis que tu l'as enlevé.
3: Depuis que je l'ai enlevé.
0: Crevaison-en.
3: Son son.
0: J'ai plus les sons. J'ai dû l'enlever. Quelle horreur. Et ceci, messieurs, dames, c'est de la radio. On va donc se dire au revoir pour l'instant. Qu'est-ce qu'on a, des trucs qu'on a raté de dire? Roule ma loutre ce week-end.
3: Ça démarre jeudi. Contrées.
0: Ça démarre jeudi soir. Ça finit samedi soir, dans la nuit.
3: Mettez votre plus beau déguisement de loutre.
1: Votre plus beau ciré.
3: Et embarquez votre vélo et roule ma loutre.
0: Jeudi, vendredi, samedi soir au Moulinage de la Roche, donc
1: Saint-Maurice-en-Chalancon,
0: mais sur la route en allant vers Saint-Sauveur, juste avant, autour de Saint-Sauveur, à côté du pont. Et vendredi, toute de la matinée et l'après-midi, sur la Dolce Via, entre les Ollières-sur-Eyrieux et le Moulinage, puisque la balade se finit au Moulinage.
3: Si vous voulez en savoir plus, n'hésitez pas à aller écouter notre podcast, puisque toutes les émissions sont podcastées sur le site internet www.rdbfm.com, en cherchant Mercredi sur deux, et nous en parlons pendant 2 heures la semaine dernière d'avant.
0: Tout à fait. Voilà, faites du covoiturage, les places de parking n'existe pas là-bas.
3: Ou venez en vélo.
0: Ou venez à vélo.
3: Ou en tapis volant.
0: Exactement.
3: Sauf si vous êtes un tapis voleur.
0: Auquel cas, vous pouvez transporter des gens.
3: Oh.
0: Pas de chien, admis sur site.
1: Ni poil, ni bête, ni poil, ni écaille, ni plume.
0: Voilà, tonte à l'entrée. On se quitte avec un titre proposé par Tabata
1: Moudoïde.
0: Voilà, merci de faire des phrases à ma place parce que je n'y arrive plus. Le titre, c'est Je suis la montagne.
1: Je suis la montagne.
3: Aussi, gouline.
1: Bonne goulinette à tous.
0: Tout à fait. Et très certainement que moi, je vais vouloir remettre un morceau derrière, mais je vous en reparlerai tout seul quand le studio se sera enfin vidé. Moudoïde, Je suis la montagne sur RDB, c'était Mercredi sur deux. Merci beaucoup d'être à notre écoute et de nous supporter tous les mercredis sur deux, soir.
1: Ciao, bonsoir.
0: Et bisous.
2: Ciao.
3: Merci. Merci.

0: Est-ce que ça vous a plu?
1: Est-ce que ça vous a plu?
0: Moi, ça m'a plu.
1: Toi, ça t'a plu, c'est cool. Alors, on reprend l'antenne quand même 5 minutes, parce que si on vous rend l'antenne maintenant, c'est R.E.M. Losing My Religion, et je pense que vous voulez pas écouter ça après Mercredi sur deux. Et le morceau d'après, c'est Les Enfoirés.
0: Alors, donc, du coup, vraiment, stop, en fait.
1: On fait un truc de service public, de santé publique, on vous met autre chose. C'est Mad qui sort un album en juillet. Il y a le premier single qui est sorti. Si vous aimez bien, allez voir ce que c'est, parce que ça claque. Mad, le titre c'est Overload, et certainement j'en mettrai un deuxième derrière. Vous retrouverez les infos sur le podcast en passant par le site de RDB, rdbfm.com. Des bisous.
0: Bisous.

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